Ouais, c'est encore JT. Bon, je sais pas, juste pour dire que l'EP sort demain et que j'ai que dalle. J'ai rien pour faire la promo, donc je sais pas. Sortez-vous les doigts du cul, quoi. Faites quelque chose, n'importe quoi, mais faites quelque chose, quoi. Ciao.

0: Bon, c'est JC. Je viens de voir votre clip là. Vous foutez de ma gueule.
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1: Bonjour à tous. Plus de 160 000 manifestants selon le ministère de l'Intérieur, 480 000 selon les organisateurs. Les lycéens ont de nouveau défilé hier dans plusieurs villes pour dénoncer leurs conditions d'apprentissage à Rennes, Strasbourg ou encore Lyon. À Paris, des violences ont éclaté sur le boulevard des Invalides et la place Vauban. Et le policier accusé d'être à l'origine du tir de LBD qui a éborgné un lycéen à Tours, il a été mis en examen pour violences aggravées hier. Les faits s'étaient déroulés le 30 septembre dernier dans le cadre de la contestation lycéenne. Et dans ce contexte, 36 enquêtes relatives à des actes mettant en cause des policiers ont été confiées à l'IGPN depuis le début du mouvement. Et à Aubagne, le parquet national antiterroriste s'est saisi de l'affaire. On le rappelle, un collégien de 14 ans a ouvert le feu dans son établissement scolaire lundi et les enquêteurs ont découvert que le suspect était fasciné par les tueries de masse dans les écoles. Dans le reste de l'actualité, le projet de loi intégrale contre les violences sexistes et sexuelles adopté hier à l'unanimité par l'Assemblée nationale. Un texte dont l'examen a été accéléré après le choc provoqué par la mort de Liana dans le Gers. Il prévoit notamment une nouvelle infraction sur l'inceste ou encore la mise en place d'un socle minimal d'enquête dans toute procédure portant sur des violences sexuelles, sexistes ou intrafamiliales. L'examen doit se poursuivre au Sénat. L'Assemblée nationale de son côté a débuté hier soir l'examen du projet de loi de finances pour 2027. Les députés ont en effet rejeté la motion de rejet déposée par le Parti socialiste. Il reste 3863 amendements à examiner. Léon XIV a été opéré avec succès, mais le Saint-Siège a révélé que la tumeur retirée était cancéreuse. Le pape souffrait d'un nodule circonscrit au poumon, repéré lors d'un examen de routine. Il s'agit de la première alerte de santé pour le souverain pontife de 71 ans depuis son élection à la tête de l'Église catholique en mai 2025. Et puis en football, Lille a longtemps cru à l'exploit, mais Arsenal était plus fort. Les Dogs se sont inclinés 3-0 hier lors de la deuxième journée de Ligue des Champions. Excellent début de journée à tous.
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1: La faillite mondiale de l'eau, c'est l'intitulé de la prochaine conférence proposée par l'Université des Savoirs Partagés. Jean-François Demonet, professeur et membre de l'Université des Savoirs Partagés, nous présente la conférence et la conférencière.
2: Agnès Ducharme, qui est directrice de recherche au CNRS, hydrologue et climatologue, spécialiste donc des ressources en eau et des problèmes qui se posent actuellement, c'est-à-dire l'année extrêmement chaude et sèche que nous venons de vivre. Agnès Ducharme viendra expliquer avec ses qualités de pédagogue, qui sont bien reconnues, quelles sont les causes de cette situation, quelles en sont les conséquences et comment on peut proposer des pistes de solutions afin que nous puissions continuer à développer les activités humaines sans avoir une telle empreinte sur le système naturel et les ressources en eau de plus en plus rares. Alors la question se pose de savoir si le problème c'est l'aspect quantitatif, c'est-à-dire les ressources effectives en eau, ou la façon dont nous les utilisons. Les deux choses sont probablement en jeu, c'est-à-dire que les ressources sont de plus en plus rares, et d'autre part, il y a un mésusage des ressources en eau, avec un gaspillage de l'eau, comme par exemple quand on utilise de l'eau potable pour les toilettes ou pour laver sa voiture. Et comme c'est un problème de quantité, on peut se poser la question aussi de la survenue de véritables guerres de l'eau, parce que la propriété de ces ressources rares va se poser à un moment donné. Parce que l'eau, c'est indispensable à la vie, à notre vie et à celle de toute espèce vivante dans la biosphère.
1: La faillite mondiale de l'eau, une conférence d'Agnès Ducharme à voir ce vendredi à 18h30 au Ciné Azur Le Vox à Villefranche-de-Rouergue.
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0: Alors, en fait, j'ai rejoint Caracol au début que l'association m'intéressait, les missions d'intérêt général qu'elle portait étaient importantes pour moi. Et à la suite des 6 mois de service civique, j'ai fait du bénévolat à la fin du service civique. Et petit à petit, j'ai commencé à m'investir de plus en plus dans la structure. C'est venu assez rapidement le fait de commencer à prendre d'autres responsabilités, d'autres tâches que les personnes en service civique ne prennent pas, notamment l'administration et autres. J'ai commencé par une licence de chimie, ensuite j'ai fait un master et un diplôme national d'œnologue. Et donc le versant qui m'intéressait beaucoup dans la culture, c'était en fait plutôt la production végétale. Et en fait, je trouvais juste incohérent pendant mes études qu'on passe autant de temps à essayer de produire du végétal pour de la consommation d'alcool. Et petit à petit, j'ai commencé à m'intéresser en fait aux cultures vivrières, donc les cultures qui permettent vraiment de se nourrir, et notamment les céréales et les légumineuses. Ce qui m'intéressait le plus, c'était notamment la production de produits pour aussi se passer d'une alimentation animale, donc favoriser les produits de type tofu, seitan et autres dérivés de légumineuses. Et donc, je me suis intéressé à comment est-ce qu'on pouvait produire ces ressources de manière intensive, déjà pour qu'on ait des très bons rendements, et en utilisant le moins de surface possible.
1: En avril 2024, Thibaut Parra rejoint Caracol en service civique, une expérience qui lui permet donc de s'impliquer dans la vie de cette micro-ferme et dans les expérimentations menées par l'association Caracol. 2 ans plus tard, son engagement se poursuit. Thibaut fait désormais partie des 5 administrateurs de Caracol.
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0: Bon réveil, il est 7h, c'est Jérôme avec vous là juste sur CFM Radio. Et dans quelques instants, ce sera Taylor Swift.
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0: Tout de suite, le flash info de Clémence Lobary. Bonjour Clémence.
2: Bonjour à tous. Les lycéens ont de nouveau défilé hier dans plusieurs villes pour dénoncer leurs conditions d'apprentissage. Ils étaient plus de 160 000 selon le ministère de l'Intérieur, 480 000 selon les organisateurs. En parallèle, le gouvernement a fait état d'un recul des fermetures d'établissements hier matin avec 214 lycées fermés contre 224 jeudi dernier. On rappelle que des représentants des mouvements lycéens ont rendez-vous demain avec le ministre de l'Éducation nationale, Édouard Geffray. Et depuis le début du mouvement, 36 enquêtes de l'IGPN, la police des polices, ont été ouvertes. C'est ce qu'a indiqué hier le ministre de l'Intérieur, Laurent Nunez, devant le Sénat. Et d'ailleurs, le policier accusé d'être à l'origine du tir de LBD qui a éborgné un lycéen à Tours fin septembre. Il a été mis en examen pour violence aggravée hier. Dans le reste de l'actualité, ce texte était réclamé depuis longtemps par les associations féministes et de défense des enfants. Le projet de loi intégrale contre les violences sexistes et sexuelles a été adopté hier à l'unanimité par l'Assemblée nationale. Il prévoit notamment une nouvelle infraction sur l'inceste ou encore la mise en place d'un socle minimal d'enquête dans toute procédure portant sur des violences sexuelles, sexistes ou intrafamiliales. L'examen doit se poursuivre au Sénat. Les pêcheurs vont recevoir une aide sur le carburant en avance. L'annonce hier du ministère de la mer, conséquence de la poursuite de la hausse des prix des carburants. Les 2000 entreprises de pêche devaient ainsi commencer à la toucher dès hier, 11 millions d'euros au total. Ce drame en Guyane, un enfant âgé de 7 ans, oublié dans un car scolaire, a été retrouvé mort hier en début d'après-midi. Le bus avait rejoint son dépôt. À ce stade, aucune information n'a été communiquée sur les causes exactes du décès de l'enfant. Une enquête est en cours, notamment pour établir les responsabilités de chacun. Et puis on termine avec un mot de football. Lille a résisté et a cru à l'exploit à Arsenal avant d'encaisser 3 buts en 7 minutes. Les Gunners s'imposent 3-0 pour la deuxième journée de Ligue des Champions, c'était hier. Avant ça, Lens n'a pas fait mieux et s'est incliné à domicile face au Sporting Portugal. Score final 2-0. Excellent début de journée à tous.
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Patient Zero de Taylor Swift, il est 7h06 sur CFM Radio. 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Et justement, on va parler de ce qui sort au ciné ce mercredi, c'est dans quelques instants, juste après YouTube.

0: Il est 7h09, comme promis tout de suite sur CFM Radio, on va faire un point sur ce qui sort en ce moment dans les salles françaises et surtout les films de ce mercredi à ne pas rater. On commence avec Les Misérables, nouvelle adaptation de Victor Hugo par Fred Cavaillé avec Vincent Lindon, Tahar Rahim et Camille Cotin. Libéré après 19 ans de bagne pour le vol d'un pain, Jean Valjean décide de changer de vie et de faire le bien autour de lui. Sous une fausse identité, il devient avec le temps un notable respecté de tous, mais son passé va le rattraper. Au casting, on retrouve aussi Noémie Merlant ou encore Benjamin Laverne. On poursuit avec de l'horreur, avec Malfaisante de Rob Savage et Jessica Chastain en tête d'affiche. Malfaisante nous entraîne dans l'univers de la très jeune Bella, dont le quotidien se détériore de jour en jour en raison de la relation qu'elle entretient au cœur de sa propre maison, avec une entité malveillante qui ressemble étrangement à sa propre mère. Et puis ce 14 octobre sort aussi Minotaure, Grand Prix au Festival de Cannes 2026 d'Andrei Chvaïntsev. Minotaure se tient en Russie en 2022. Gleb, chef d'entreprise, prospère vie avec sa femme Galina et leur fils dans une ville de province. Il se retrouve confronté à des problèmes professionnels croissants dans un monde de plus en plus instable. Et à savoir que Minotaure va représenter la France aux Oscars 2027. Le réalisateur russe vit en effet à Paris depuis le début de l'invasion de l'Ukraine par la Russie. Et puis en bref, aussi la nouvelle adaptation du jeu vidéo Street Fighter qui débarque ce mercredi. Ou encore le thriller englouti avec Austin Abrams, également à l'affiche en ce moment du nouveau film Resident Evil. Je vous souhaite évidemment de bonnes séances. Pensez à nous envoyer par message le mot ciné ce matin sur le WhatsApp de CFM Radio pour avoir une chance de gagner vos deux places un petit peu plus tard. Tirage au sort à 9h31. Je vous le rappelle très vite, c'est la météo sur CFM Radio. Dans un instant, c'est Mickey 3D. Nous étions des humains.
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1: Du brouillard ce matin pour le Lot, le Tarn-et-Garonne, l'Aveyron et des nuages bien présents aussi dans le Tarn. Mais tout va se dégager dès cet après-midi pour laisser place à un grand beau temps sur toute l'Occitanie. Ce matin, 16 à l'Albin, Kikatus, 17 à la Française et 15 à la Guépie. On compte 13 à la Cône, 15 à Monestier, 14 du côté de Rodez et 16 à la Salvota-Perales. Cet après-midi, il fera jusqu'à 23 à Castelnau-Moratti et Saint-Céré, 25 à Caussade et 23 à Noïc, 21 pour Vienne, 24 à Albi, 22 à La Fouillade et enfin 24 à Espalion. Et puis aujourd'hui, on souhaite une bonne fête au Juste ou encore au Enora en ce mercredi 14 octobre. La fête de la citrouille à l'escure d'Albigeois, on va en parler dans quelques instants avec le coup de projecteur de CFM Corte. Ce sera avec Nina.

0: 18 de Henry Moody, 7h21. Dans une petite dizaine de minutes, on fait un point sur les sorties qu'il y a à faire si vous voulez bouger un petit peu autour de vos départements en ce moment. Jake et Carla, dans un instant, la recette. Et puis tout de suite, bien, si vous voulez préparer un petit peu Halloween qui arrive à la fin du mois, il y a une fête de la citrouille du côté de l'Escure d'Albigeois dans le Tarn. Et on en sait plus tout de suite avec Nina pour le coup de projecteur de CFM Corde.
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2: Il y a comme un air d'Halloween ce samedi 17 octobre, c'est la 6e fête de la citrouille à l'Escure d'Albigeois à côté d'Albi, à la Grange du Serraillol. C'est Terre Citoyenne Albigeoise qui l'organise, un mouvement imaginé par des citoyens et des citoyennes pour travailler sur la résilience alimentaire de l'Albigeois. Et Wilfried Krause en fait partie.
3: On fait des Olympiades maraîchères. Donc les enfants sont invités à faire des parcours de brouettes, etc., etc. Il y a plein de choses, des crachats de pépins aussi. C'est le concours mondial du crachat de pépins de courge. Et plein d'autres animations. Et on aura aussi les amis de Tabom des Maïs qui viendront animer tout ça avec du foro. Et donc voilà, entrée gratuite. On fera, les amis du café associatif Le Filao qui feront des crêpes à base de courge aussi. On aura des crêpes sans courge et avec courge. On aura de la bière locale. On aura plein de, et pas que de la bière aussi, des softs locaux. Et voilà, c'est toute l'après-midi de 14h à 18h ce samedi 17 à la Grange du Serraillol.
2: Des courges à manger, des courges pour décorer, des courges pour jouer, les courges seront partout.
3: Si les gens veulent venir avec des vieux t-shirts, on leur fera un pochoir avec une citrouille et ils pourront même faire leur propre pochoir. Ils mettront le sourire dans le sens qu'ils veulent de la citrouille.
2: Sur le site internet de Terre Citoyenne Albigeoise, terrecitoyenne.org, il y a toute une série de podcasts sur les mémoires maraîchères de l'Albigeois.
3: Les mémoires du maraîchage, justement, elles seront en écoute libre avec un casque sur place, sur chaise longue. On pourra venir écouter tranquillement ce samedi dans un coin de la fête de la citrouille. Il y aura les mémoires du maraîchage.
2: Que ce soit pour découvrir ce qu'est Terre Citoyenne Albigeoise ou pour jouer avec des courges, pour jouer avec des brouettes, pour écouter un bon concert ou des mémoires maraîchères, il y a tous les ingrédients pour passer une bonne après-midi à la Grange du Serraillol ce samedi 17 octobre pour la fête de la citrouille.
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Spite d'Omar Apollo. Il est 7h29. Et si vous avez envie de bouger un petit peu en ce moment, il y a pas mal de sorties à faire sur vos départements. On en parle tout de suite. Exposition sur les sorcières tout le mois d'octobre et de novembre à voir à la médiathèque de l'Enfant Sauvage à La Conne. Elle se présente sous la forme d'un manuel de formation au métier de la sorcellerie en 12 panneaux et en aborde tous les aspects, hein, apparence physique, vie affective, éducation, animaux et outillage ou encore l'organisation d'un sabbat. L'exposition pleine d'enseignements qui ne manque ni d'humour ni de poésie. Et puis à partir de ce samedi 17 octobre et jusqu'au 7 mars 2027, le musée Soulages de Rodez va accueillir l'expo Louise Nevelson, Mrs. Anne's Palace. Une version adaptée du parcours conçu à Metz, première exposition en France dédiée à la grande sculptrice américaine depuis plus de 50 ans. Ce parcours réunit près d'une centaine d'œuvres, sculptures, collages, gravures et films répartis en 5 grandes sections. Ils mettent en lumière la pratique de la sculptrice et son dialogue avec la danse, puis l'ensemble conçu autour du jardin magique. Avant d'aborder les constructions symboliques dédiées à l'aube et au crépuscule, les maisons de rêve et de s'achever sur de vastes murs abstraits et géométriques. Donc c'est à voir à partir de ce samedi au musée Soulages de Rodez. Voilà pour ces sorties ce matin. On y reviendra tout à l'heure, mais tout de suite c'est Simon & Garfunkel, El Condor Pasa.

0: Human de Lenny Kravitz. Il est 7h40. D'ici quelques minutes, le coup de projecteur de CFM Lacoune. On va parler des restos du cœur du Tarn. Le nombre de personnes vivant dans la grande pauvreté a augmenté en France de 37% entre 2018 et 2025. C'est ce que révèle une étude universitaire internationale parue en octobre et basée sur les données des restos du cœur. Face à ce constat, l'association a proposé pour la deuxième année dans le Tarn une grande collecte départementale. Les 2 et 3 octobre dernier, les Tarnais ont répondu présent, on saura un petit peu plus avec Patrick Andrieux-Rupp, bénévole au Resto du Cœur du Tarn. Et puis juste avant le coup de projecteur, ce sera la météo de tous vos départements. The Cranberries tout à l'heure, ça arrive très vite, et aussi Angèle là dans un instant avec Une seule vie.
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1: Un gros beau temps en prévision pour cet après-midi sur toute la région, mais avant ça ce matin, il faut supporter la grisaille dans le Tarn et le brouillard sur le reste de vos départements. Ce matin, 17 à Montcuq et 15 à Montredon, 17 à la Bastide de Peine et à Moissac, 16 pour Gaillac et 13 à Nage, 16 à Entraille-sur-Truyère et à Villefranche de Rouergue. Pour cet après-midi, ça va remonter jusqu'à 24 à Pradines et Figeac, 24 aussi à Montauban, 22 à Saint-Projet, 19 seulement à Murat-sur-Vèbre et 23 à Cordes-sur-Ciel, 21 à Audet-le-Château, 23 à Malville. Et puis sachez-le, aujourd'hui c'est la journée nationale de la qualité de l'air en ce mercredi 14 octobre et à ce niveau je pense qu'on n'est pas les plus mal lotis en Occitanie. Quelques chiffres sur la collecte départementale des Restos du Cœur début octobre pour le Tarn. On va en savoir plus dans le coup de projecteur de CFM Lacaune, c'est dans un instant.

0: Rio Rupp, bénévole et responsable de la communication pour l'association départementale des Restos du Cœur.
1: Nous avons 15 centres de distribution dans le Tarn, bien répartis sur l'ensemble du département, plus un centre de distribution mobile qui va dans les zones rurales. 6000 Tarnais sont accueillis par les Restos du Cœur. Ça représente à peu près 3000 familles. Il faut savoir que, et ça c'est vraiment quelque chose qui nous inquiète, 55% des personnes accueillies ont moins de 25 ans. Nous distribuons plus d'un million de repas. C'est des produits alimentaires et aussi des produits d'hygiène. Nous avons besoin d'avoir des stocks importants. Depuis 2 ans, nous faisons une collecte départementale au mois d'octobre, une collecte nationale au mois de mars. C'est vrai que face à nos besoins, nous avons été obligés de pérenniser cette deuxième collecte départementale qui a permis de mobiliser 47 tonnes. Par rapport à la précédente, 30% d'augmentation. J'en profite là pour remercier les donateurs, les Tarnais, les Tarnaises, et un peu plus parce qu'à la Conne, on déborde un peu sur les roues. 64 magasins lors de cette collecte. Donc, malgré la crise, malgré l'ambiance morose, le geste de don est toujours bien présent. Je crois tout simplement que les gens sont très sensibles à la pauvreté. Les donateurs ont envie de faire un geste concret pour aider leurs concitoyens.
0: Pour faire un don, vous pouvez vous rendre auprès de vos locales comme à la Conne ou sur le site internet ou la page Facebook des Restos du Cœur du Tarn.
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0: Il est 8h, je vous souhaite une excellente matinée à l'écoute de CFM Radio. C'est toujours avec Jérôme là ce matin. Flo de la Vega, ça arrive dans quelques minutes. Et tout de suite, voici l'essentiel de l'actu.
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0: C'est avec Clémence Lobary ce matin. Bonjour Clémence.
2: Bonjour à tous. De nouveaux blocus sont en cours ce matin. La contestation lycéenne se poursuit pour demander de meilleures conditions d'apprentissage. Ainsi, des établissements sont bloqués à Paris ou encore à Marseille. Hier, les lycéens ont de nouveau manifesté. Ils étaient plus de 160 000 selon le ministère de l'Intérieur, 480 000 selon les organisateurs. On rappelle que des représentants du mouvement ont rendez-vous demain avec le ministre de l'Éducation nationale, Édouard Geffray. Et l'adolescent de 14 ans qui a ouvert le feu dans un collège d'Aubagne. Il a été transféré hier dans les locaux du parquet national antiterroriste à Levallois-Perret. Face aux enquêteurs, il a exprimé des regrets et a parlé de vengeance contre le personnel de son établissement. Il serait également fasciné par les tueries de masse dans les écoles. Dans le reste de l'actualité, il faudra du temps à la France avant de retrouver la confiance des marchés. Les mots ce matin de la directrice générale du Fonds monétaire international. Elle s'exprime alors que l'Assemblée nationale a débuté l'examen du projet de loi de finances. Hier, les députés ont rejeté la motion de rejet déposée par le Parti socialiste. Il reste 3863 amendements à examiner. D'autres systèmes ont été touchés par la cyberattaque contre des installations frigorifiques en France. C'est ce qu'a révélé hier l'Agence nationale de la sécurité des systèmes d'information. Ainsi, ceux de la société américaine Copland sont également concernés. En Ukraine, Volodymyr Zelensky déplore l'arrêt du partage des informations par les renseignements occidentaux et notamment américains. Le président ukrainien s'est exprimé hier alors que plusieurs infrastructures énergétiques sont visées par des missiles russes depuis hier. Et selon Zelensky, l'Ukraine n'a reçu aucune alerte préalable de la part de ses alliés occidentaux. Et le récent regain de tension avec Donald Trump fait craindre à Kiev un relâchement de ce soutien crucial. On termine en football. Lille a tenu tête à Arsenal avant de tomber. Les Lillois ont perdu 3-0 pour la deuxième journée de Ligue des Champions hier soir. Le LOSC qui a encaissé ses 3 buts en 7 minutes. Et avant ça, Lens n'a pas fait mieux et s'est incliné à domicile 2-0 face au Sporting Portugal. Excellent début de matinée à tous.
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C'était Je veux de Flo de la Vega. 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Il vous reste encore un petit peu de temps, mais ne tardez pas trop. Miley Cyrus avec Lindsay Buckingham et Mick Fleetwood tout de suite. Secrets.

0: 8h09, je parlais de Mick Fleetwood hein, sur ce titre avec Miley Cyrus et Lindsay Buckingham. Il s'agit évidemment eh bien, du cofondateur du célèbre groupe de rock britannique Fleetwood Mac. Dans quelques minutes, l'actu locale du côté du Tarn-et-Garonne avec le coup de projecteur de CFM Montauban. Et puis juste avant, on parle de la couleur du ciel hein, aujourd'hui. Sur tous vos départements, ça va se dégager, mais il faut encore bien supporter un petit peu la grisaille ce matin. Alex Warren, Eric Clapton dans le prochain quart d'heure et Little Barry, c'est dans un instant avec Why Don't You Do It.
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1: Il va faire gris toute la matinée du côté du Tarn et attention au brouillard hein, sur la route, notamment dans l'Hôte, l'Aveyron ou le Tarn-et-Garonne. Cet après-midi, le soleil va revenir en force hein, sur l'ensemble de l'Occitanie et le mercure va encore bien grimper. Ce matin, on compte déjà 16 à Quissac et Saint-Cyr-la-Popie. C'est toujours à Montclar-de-Quercy et Saint-Antonin. 15 pour Brassac ce matin ou encore pour Carmaux et 14 à Luc-la-Primaube, 16 du côté de Toulonjac. Pour cet après-midi, on attend jusqu'à 21 à la Bastide du Murat, 24 même à Cahors, 24 à Montèche et 23 à Quélu. 22 pour Vaour et 24 à Castres, 21 pour Lessac, enfin 23 à Saint-Rémy. Et puis n'hésitez pas aujourd'hui à souhaiter une bonne fête au Juste ou encore au Enora si vous en connaissez en ce mercredi 14 octobre. Dans un instant, on focus sur l'actu locale dans le Tarn-et-Garonne avec la rédaction de CFM Montauban.

0: Alex Warren, Emerald Eyes, 8h19 dans quelques petites minutes. Je vous redonne quelques bonnes idées de sortie. Voilà, si vous avez envie de bouger un petit peu sur vos départements en ce moment. Eric Clapton, I Shot the Sheriff, suivi de Son Little. C'est ce qui vous attend sur CFM Radio côté musique. Mais là, juste avant, on retrouve l'actu locale avec le coup de projecteur de CFM Montauban.
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2: J'aimerais d'abord parler des CA que l'éducation nationale a enlevé beaucoup de budget. Donc moi je suis vraiment contente qu'on fasse des Bocus. Et comme ça au moins on montre que vraiment on n'en peut plus. Et je voulais dire une dernière chose, un petit message à l'État, financer l'éducation, pas les repas à Bolloré.
3: Des slogans, des prises de parole et des revendications. Hier, les lycéens étaient mobilisés à Montauban pour la 5e journée du mouvement national. Le cortège est notamment passé par la préfecture où plusieurs jeunes ont exprimé leurs préoccupations.
4: Le sujet sur le harcèlement, on en parle beaucoup, mais il ne faut rien. C'est n'importe quoi. Et j'ai voulu prendre la parole aussi pour, par exemple, les 8h-18h qu'on fait pour les stages. Que c'est galère de trouver un stage. Que moi, par exemple, ça fait un mois qu'on a repris les cours et j'ai une prof qui est absente. Genre depuis la rentrée, elle est absente. Et franchement, c'est n'importe quoi.
5: Tout d'abord pour Parcoursup, qui nous empêche souvent d'accéder aux filières que l'on voudrait, parce que c'est pas un système normal. C'est pas normal de se faire trier par un ordinateur. Après pour les classes aussi qui sont quand même surchargées, parce que 37 par classe, c'est pas normal.
3: Les lycéens ont pu compter sur l'accompagnement et le soutien de nombreux professeurs présents à leur côté.
6: Leurs revendications sont les nôtres. En fait, ça fait des années qu'on demande plus d'enseignants, un bâti acceptable, de l'argent public pour l'école publique. Parce que franchement, si on avait tous les conditions d'enseignement qu'il y a à Stanislas, franchement, il n'y aurait pas un gamin dans la rue aujourd'hui et pas un enseignant en soutien. Nos conditions d'apprentissage, nos conditions de travail sont inacceptables.
3: Le cortège s'est ensuite dirigé vers le centre hospitalier de Montauban pour un pique-nique en compagnie des agents d'entretien qui manifestaient quant à eux contre le manque de personnel.
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Bad About You de Sound Little. 8h29, tout de suite, et comme promis, on se fait un petit tour sur vos départements et on va voir les sorties qu'il ne faut pas rater en ce moment. Tout ce mois d'octobre à la médiathèque La Manufacture à Villefranche de Rouergue, vous pouvez voir l'expo Face aux écrans, réalisée par Double Hélice. Elle propose un regard structuré et pédagogique sur les usages numériques et leurs impacts sur les jeunes et les familles. Une sensibilisation à la fois sur les risques de l'usage excessif, mais aussi sur les opportunités du numérique. L'exposition Cousines et camarades, c'est au musée Mines départemental à Canac-les-Mines dans le Tarn. C'est à voir encore jusqu'au 4 décembre. Elle réunit plusieurs créations d'Eugène Cousines, artiste et mineur carmozin du XXe siècle, aux côtés de certains de ses compagnons mineurs créateurs, Alex Tomasic, Georges Virazel et Émile Guerlain. L'expo témoigne de la diversité d'expressions artistiques autour de l'univers singulier de la mine. Et puis l'exposition Sauver les enfants juifs, une éthique en résistance à Moissac, qui est présentée au musée de la résistance et du combattant de Montauban. L'expo est visible jusqu'au 12 décembre. Elle présente l'histoire de la maison des enfants de Moissac, des enfants qui l'ont habité, de ceux qui ont contribué à les sauver, avec le soutien de la ville de Moissac et de ses habitants. Voilà pour ces sorties, ce qu'il fallait en retenir pour l'instant. On y reviendra dans une heure, et c'est Johnny Jan tout de suite avec Il faut que tu m'attendes.

0: Talisco, Fresh Pistol à l'instant, 8h40 là, dans quelques secondes. On retrouvera dans une dizaine de minutes le coup de projecteur d'Amélie pour CFM Villefranche. Et on va nous parler de l'eau, un enjeu de taille, hein, tant au niveau mondial que local. L'Université des Savoirs Partagés de Villefranche de Rouergue invite Agnès Ducharne, hydrologue, chercheuse et membre des scientifiques en rébellion, à parler sans tabou et avec lucidité de la crise mondiale de l'eau. Et c'est Jean-François Demonet, professeur et membre de l'USP, l'Université des Savoirs Partagés, ce matin. On entendra au micro d'Amélie. Juste avant, c'est la météo de tous vos départements. Kings of Leon à venir ce matin et Elena dans un instant avec le single Mauvais Garçon.
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1: Du brouillard ce matin pour le Lot, le Tarn-et-Garonne et l'Aveyron, et des nuages bien présents dans le Tarn. Mais tout ça va se dégager dès cet après-midi pour laisser place à un grand beau temps sur toute l'Occitanie. Ce matin, 16 à l'Albin, Kekatus, 17 à la Française, 15 à la Guépie. On compte 13 à la Cône et 15 à Monestier, 14 ce matin à Rodez et 16 à la Salvetat-Perales. Cet après-midi, il fera jusqu'à 23 tout de même à Castelnau-Moratier et Saint-Céré, 25 même à Caussade et 23 à Nouic, 21 du côté de Vianne et 24 à Albi. 22 cet après-midi à La Fouillade et 24 à Espalion. Et puis sachez-le, aujourd'hui on célèbre la journée nationale de la qualité de l'air en ce mercredi 14 octobre. On va parler de la crise mondiale de l'eau dans un instant, c'est le thème d'une la prochaine conférence proposée par l'Université des Savoirs Partagés à Villefranche de Rouergue. C'est Amélie qui va nous en dire plus dans le coup de projecteur dans un instant.

0: My Whole World, The Kings of Leon sur CFM Radio. 8h48, n'hésitez pas à penser à nous envoyer sur le WhatsApp de CFM Radio ce matin le mot ciné, voilà, par message, et vous aurez bien une chance de remporter vos deux places ce matin, soit dans l'un des deux CGR à Montauban ou alors à la salle Arcet de la scène nationale d'Albitarn. Vous avez jusqu'à 9h30 dernier délai pour jouer ce matin. Ne tardez pas trop. French Fuse dans un instant avec Black Rose, le single Disfruto, mais tout de suite on va parler de l'enjeu de l'eau. C'est du côté de Villefranche de Rouergue que ça se passe avec l'Université des Savoirs Partagés. C'est Amélie qui nous en parle ce matin.
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2: La faillite

0: et comment on peut proposer des pistes de solutions afin que nous puissions continuer à développer les activités humaines sans avoir une telle empreinte sur le système naturel et les ressources en eau de plus en plus rares. Alors la question se pose de savoir si le problème c'est l'aspect quantitatif, c'est-à-dire les ressources effectives en eau, ou la façon dont nous les utilisons. Les deux choses sont probablement en jeu, c'est-à-dire que les ressources sont de plus en plus rares, et d'autre part, il y a un mésusage des ressources en eau, avec un gaspillage de l'eau, comme par exemple quand on utilise de l'eau potable pour les toilettes ou pour laver sa voiture. Et comme c'est un problème de quantité, on peut se poser la question aussi de la survenue de véritables guerres de l'eau, parce que la propriété de ces ressources rares va se poser à un moment donné. Parce que l'eau, c'est indispensable à la vie, à notre vie et à celle de toute espèce vivante dans la biosphère.
1: La faillite mondiale de l'eau, une conférence d'Agnès Ducharne à voir ce vendredi à 18h30 au Ciné Azur Le Vox à Villefranche-de-Rouergue.
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0: 9h, toujours Jérôme avec vous ce matin sur CFM Radio. Je vous rappelle comment jouer dans quelques instants pour gagner des places de ciné ce matin sur CFM. Et tout de suite, place à l'actu.
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0: C'est le flash de Clémence Lobary que l'on écoute tout de suite. Bonjour Clémence.
2: Bonjour à tous. Un policier mis en examen hier pour violence aggravée. Il est accusé d'être à l'origine de la blessure d'un lycéen en marge d'une manifestation à Tours fin septembre. L'adolescent a perdu l'usage d'un œil. Hier, entre 160 000 et 480 000 personnes ont manifesté en France dans le cadre de l'acte 5 de la contestation lycéenne. Mouvement qui se poursuit ce matin avec des blocus constatés à Paris ou encore à Marseille. Un nouveau challenger sur la ligne de départ pour 2025. Natacha Polony déclare sa candidature à l'élection présidentielle. L'essayiste et directrice de la revue L'Audace l'a annoncé ce matin. Elle assure qu'elle peut gagner car elle estime que les Français ne se retrouvent dans aucune des candidatures actuelles. Les débats sur le projet de loi de finances continuent aujourd'hui à l'Assemblée nationale. Les députés se penchent ce mercredi sur le prélèvement sur recettes au profit de l'Union européenne. Hier, la motion de rejet préalable du texte porté par le Parti socialiste a été largement repoussée. L'Assemblée nationale qui a adopté hier à l'unanimité la loi intégrale contre les violences sexuelles et sexistes. Un texte dont l'examen a été accéléré après le choc provoqué par la mort de Liana dans le Gers. Il doit désormais être débattu au Sénat. Au moins 6 morts en Ukraine après des frappes russes contre des infrastructures énergétiques. Des coupures d'électricité ont également été constatées dans plusieurs quartiers de Kiev. Hier, Volodymyr Zelensky a déploré l'arrêt du partage des informations par les renseignements occidentaux et le récent regain de tension avec Donald Trump fait craindre au président ukrainien un relâchement de ce soutien crucial. Léon XIV a été opéré avec succès, mais le Saint-Siège a révélé que la tumeur retirée était cancéreuse. Le pape souffrait d'un nodule circonscrit au poumon repéré lors d'un examen de routine. Et puis on termine avec du sport car il y a du football ce soir. Le Paris Saint-Germain joue la deuxième journée de la Ligue des Champions avec un choc à Manchester City, coup d'envoi à 21h. Lille a perdu 3-0 hier contre Arsenal et Lens n'a pas fait mieux et s'est incliné à domicile 2-0 face au Sporting Portugal. Excellente matinée à tous.
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Big Flo et Oli avec Jinton et ce single Picasso. Il est 9h05, c'est le moment pour moi de vous rappeler qu'il vous reste une toute petite demi-heure encore pour tenter votre chance de gagner deux places de ciné ce matin sur CFM Radio. 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Royal République, c'est maintenant avec My House.

0: 9h09 et on se tourne vers le Lot. D'ici quelques minutes, on va y retrouver Gilles pour le coup de projecteur de CFM Cahors. Dans le Lot, l'association Caracol expérimente une agriculture adaptée aux petites surfaces fondée sur l'agroécologie et la biodiversité. Thibaut Parat y a découvert les céréales jardinées lors de son service civique avant de devenir co-coordinateur de l'association Caracol. On va en savoir plus donc ce matin avec Gilles. Et juste avant, je vous retrouve pour faire un point sur le temps qu'il va faire sur vos départements. Le soleil devrait nous attendre cet après-midi, mais il va falloir être patient un petit peu. Daisy, comme toi, c'est ce qui arrive dans quelques petits instants.
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1: Grand beau temps en prévision pour cet après-midi sur toute la région, mais avant ça, ce matin, il faut supporter la grisaille dans le Tarn et le brouillard aussi. Prudence sur le reste de vos départements. Ce matin, 17 à Montcuq et 15 à Montredon. On compte 17 à la Bastide-de-Penne et Moissac, 16 pour Gaillac et 13 à Nage, 16 du côté d'Entrailles sur Truyère et Villefranche de Rouergue. Pour cet après-midi, ça va remonter jusqu'à 24 à Pradines et Figeac, 24 aussi à Montauban, 22 à Saint-Projet, 19 seulement à Murat-sur-Vèbre et 23 à Cordes-sur-Cier. Et du côté de Honnay-Château, ce sera 21-23 à Malville. Et puis, sachez-le, aujourd'hui, on peut souhaiter une bonne fête au Juste ou encore au Enora. Voilà, si vous en connaissez autour de vous, en ce mercredi 14 octobre, du service civique à administrateur de l'association Caracol dans le Lot. On va écouter Thibaut Parra au micro de Gilles dans le coup de projecteur de CFM qui est hors ce matin.

0: L'Aude et la Vegas, souvenir de demain, 9h18. 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Dominique Fike dans un instant, Wallflower. Je vous retrouve aussi très vite pour faire un point sur ce qu'il y a à faire sur vos départements côté sorties culturelles. Allez, tout de suite, on va s'intéresser à l'association Caracol dans le Lot. C'est avec Gilles de CFM Cahors.
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2: Dans le Lot, au sein de l'association Caracol, Thibaut Parra a découvert la microferme maraîchère et l'agroécologie grâce à son service civique. Il y a notamment expérimenté les céréales jardinées pour réfléchir à leur culture sur de tout petites surfaces. Une expérience qui s'est prolongée depuis. Aujourd'hui, Thibaut est devenu co-coordinateur de l'association Caracol.
3: Alors, en fait, j'ai rejoint Caracol au début que l'association m'intéressait, les missions d'intérêt général qu'elle portait. C'était importante pour moi. Et à la suite des 6 mois de service civique, j'ai fait du bénévolat à la fin du service civique. Et petit à petit, j'ai commencé à m'investir de plus en plus dans la structure. C'est venu assez rapidement le fait de commencer à prendre d'autres responsabilités, d'autres tâches que les personnes en service civique ne prennent pas, notamment l'administration et autres. J'ai commencé par une licence de chimie, ensuite j'ai fait un master et un diplôme national d'œnologue. Et donc le versant qui m'intéressait beaucoup dans la culture, c'était en fait plutôt la production végétale. Et en fait, je trouvais juste incohérent pendant mes études qu'on passe autant de temps à essayer de produire du végétal pour de la consommation d'alcool. Et petit à petit, j'ai commencé à m'intéresser en fait aux cultures vivrières, donc les cultures qui permettent vraiment de se nourrir, et notamment les céréales et les légumineuses. Ce qui m'intéressait le plus, c'était notamment la production de produits pour aussi se passer d'une alimentation animale, donc favoriser les produits de type tofu, seitan et autres dérivés de légumineuses. Et donc, je me suis intéressé à comment est-ce qu'on pouvait produire ces ressources de manière intensive, déjà qu'on ait des très bons rendements, et en utilisant le moins de surface possible.
2: En avril 2024, Thibaut Parra rejoint Caracol en service civique, une expérience qui lui permet donc de s'impliquer dans la vie de cette micro-ferme et dans les expérimentations menées par l'association Caracol. 2 ans plus tard, son engagement se poursuit. Thibaut fait désormais partie des 5 administrateurs de Caracol.
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0: Tricheur, c'était Marine sur CFM Radio. 9h27 là, quasiment. Et on va prendre quelques minutes pour faire un point sur les sorties qu'il y a à faire tout près de chez vous. Commence dans le Tarn, l'exposition Une voie ferrée éphémère Carmo Vindrac, c'est à Cordes-sur-Ciel jusqu'au 1er novembre au musée Charles Portal. Cette expo relate l'épopée pleine de péripéties de la ligne Carmo Vindrac dès tout début du projet en 1870 jusqu'à son déclassement en 1953. Vous allez retrouver des documents variés de la petite histoire de ces 25 mois d'exploitation au total à l'histoire avec un grand H. À Cahors, ce mercredi matin, la mutualité française Occitanie propose un spectacle ludique sur l'alimentation des enfants intitulé À table Zoé, de représentation à 10h et 11h d'une durée de 30 minutes et à partir de 6 ans. Une diététicienne nutritionniste présente et qui va répondre aux questions des parents. À quel âge introduire de nouveaux aliments et comment réussir au mieux la diversification alimentaire? Le spectacle se tient au 474 avenue Maryse Bastier. À Fraisse-sur-Agoute, sur les hauteurs de l'Hérault, le 31 octobre prochain, ce sera la fête de la soupe spéciale Halloween. Ça se passe à la salle des fêtes à partir de 18h30. Venez dans vos plus beaux costumes et une distribution de bonbons est prévu. Au programme aussi à 19h30, une dégustation et concours de soupe accompagné d'un apéritif musical. À 20h ensuite, le repas avec la soupe au fromage. Plus d'infos auprès du comité des fêtes de Fraisse-sur-Agoute. Voilà pour cette rubrique culturelle ce matin. Olympe, tout de suite, suivi de Offenbach. Très bonne écoute sur CFM.
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0: Roger Glover, Love is All. Et voilà, on ne peut qu'être d'accord avec Roger Glover. Évidemment, 9h37, dans quelques minutes, le retour de l'actu locale. Ce sera du côté du Tarn-et-Garonne avec le coup de projecteur de CFM Montauban. Et puis, juste avant, un point sur la couleur du ciel aujourd'hui sur vos départements qui va bien varier au cours de la journée. Heureusement, c'est dans le bon sens avec du soleil prévu pour cet après-midi. Je vous en dis plus et aussi on retrouvera One Republic dans quelques minutes avec Pays Atoll.
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0: Il va faire gris toute la matinée du côté du Tarn. Attention au brouillard sur la route, notamment dans le Lot, l'Aveyron, le Tarn et Garonne ce matin. Cet après-midi, le soleil va revenir en force et sur l'ensemble de l'Occitanie, le mercure va aussi bien grimper. Ce matin, on compte déjà 16 à Quissac, à Saint-Cyr-la-Popie, à Montclar-de-Quercy et à Saint-Antonin. 15 pour Brassac et Carmaux ce matin. 14 du côté de Luc-la-Primaube et 16 à Toulon-Jacques. Pour cet après-midi, on attend 21 à la Bastide-Murat, 24 à Cahors, 23 à Quélus et 24 à Montaigne. 22 pour Vahour et 24 cet après-midi à Castres, 23 à Saint-Rémy, enfin 21 à Lessac. Et puis, sachez-le, aujourd'hui, c'est la journée nationale de la qualité de l'air en ce mercredi 14 octobre. Et voilà, je pense qu'à ce niveau, on n'est pas les plus mal lotis dans notre belle région Occitanie. Dans un instant, on se tourne vers le Tarn-et-Garonne pour l'actu locale avec la rédaction de CFM Montauban.

0: C'était One Republic sur CFM Radio. 9h43, restez bien avec nous, notamment pour ABBA dans un instant et leur mythique single Waterloo. Et tout de suite, c'est la rédaction de CFM Montauban que l'on retrouve pour un focus sur l'actu locale dans le Tarn-et-Garonne.
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2: J'aimerais d'abord parler des CA. Que l'éducation nationale a enlevé beaucoup de budget. Donc moi je suis vraiment contente qu'on fasse des Bocuse. Et comme ça au moins on montre que vraiment on n'en peut plus. Et je vais dire une dernière chose, un petit message à l'État, financer l'éducation, pas les repas à Bolloré.
3: Des slogans, des prises de parole et des revendications. Hier, les lycéens étaient mobilisés à Montauban pour la 5e journée du mouvement national. Le cortège est notamment passé par la préfecture où plusieurs jeunes ont exprimé leurs préoccupations.
4: Le sujet sur le harcèlement, on en parle beaucoup, mais il faut rien. C'est n'importe quoi. Et j'ai voulu prendre la parole aussi pour, par exemple, les 8h-18h qu'on fait pour les stages. Que c'est galère de trouver un stage. Que moi, par exemple, ça fait un mois qu'on a repris les cours et j'ai une prof qui est absente. Genre depuis la rentrée, elle est absente. Et franchement, c'est n'importe quoi.
5: Tout d'abord pour Parcoursup, qui nous empêche souvent d'accéder aux filières que l'on voudrait, parce que c'est pas un système normal. C'est pas normal de se faire trier par un ordinateur. Après pour les classes aussi qui sont quand même surchargées, parce que 37 par classe, c'est pas normal.
3: Les lycéens ont pu compter sur l'accompagnement et le soutien de nombreux professeurs présents à leur côté.
6: Leurs revendications sont les nôtres. En fait, ça fait des années qu'on demande plus d'enseignants, un bâti acceptable, de l'argent public pour l'école publique. Parce que franchement, si on avait tous les conditions d'enseignement qu'il y a à Stanislas, franchement, il n'y aurait pas un gamin dans la rue aujourd'hui et pas un enseignant en soutien. Nos conditions d'apprentissage, nos conditions de travail sont inacceptables.
3: Le cortège s'est ensuite dirigé vers le centre hospitalier de Montauban pour un pique-nique en compagnie des agents d'entretien qui manifestaient quant à eux contre le manque de personnel.
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Et on se rapproche de 9h50 et c'est déjà le moment pour moi de vous dire au revoir et très bonne journée. Et à demain dès 7h et jusqu'à 10h et jusqu'à vendredi. Hein, tous les matins, je vous accompagne pour un petit tour d'horizon de l'actu locale sur vos départements et aussi pour vous faire gagner des places pour des événements culturels partenaires de CFM Radio. 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Dans quelques minutes, c'est Aurélien et de 10h et jusqu'à midi. À midi aussi, les magazines de vos antennes locales de CFM Radio, que ce soit dans le Tarn, Tarn-et-Garonne, le Lot ou l'Aveyron. Et puis je vous laisse en musique, bien sûr, tout de suite avec Chris Cab, Lift Me Up. 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
1: Bonjour tout le monde et bon mercredi matin. C'est un petit peu gris ce matin, mais il va faire doux encore cet après-midi. Il est 10h, soyez les bienvenus. On va écouter Vianney, on écoutera Yaman Dune et on démarre avec Another. C'est Talk to You sur CFM Radio. Moi aussi j'aurai des cadeaux pour vous et vos entrées famille pour aller au musée de jouer à Montauban qui fête ses 30 ans. Une bonne sortie en perspective à faire la semaine prochaine pendant les vacances.

0: Vianney, 10h10, bon mercredi matin, branché sur CFM Radio, sur le nord de la région Occitanie, on est bien. On va parler de la fête de la citrouille à l'Escurdal Bigeois. On va retrouver Wilfried qui nous donnera rendez-vous ce samedi à la Grange du Sérayol. Il y aura des concerts, des Olympiades maraîchères et autres drôleries automnales, des trous pour les yeux, pour la bouche, ou alors pour mettre une bougie aussi, et hop, une citrouille canon pour Halloween. C'est ce qu'on vous propose dans quelques petites minutes, avec le coup de projecteur de Nina pour la musique Lost Frequencies avec Marie Froès et Raphaël avec Césaria Evoria. C'est juste après ça.
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0: Le Rivage, Raphaël avec Césaria Evoria. Bientôt 10h20 sur CFM Radio. À la fin du mois, qu'est-ce qui se passe? Nous serons le 31 octobre, on fêtera Halloween. Et Nina nous propose d'aller faire la fête de la citrouille à l'Escure d'Albigeois ce week-end.
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2: Il y a comme un air d'Halloween ce samedi 17 octobre, c'est la 6e fête de la citrouille à l'Escure d'Albigeois à côté d'Albi, à la Grange du Serraillol. C'est Terre Citoyenne Albigeoise qui l'organise, un mouvement imaginé par des citoyens et des citoyennes pour travailler sur la résilience alimentaire de l'Albigeois. Et Wilfried Krause en fait partie.
3: On fait des Olympiades maraîchères. Donc les enfants sont invités à faire des parcours de brouettes, etc., etc. Il y a plein de choses, des crachats de pépins aussi, c'est le concours mondial du crachat de pépins de courge. Et plein d'autres animations, et on aura aussi les amis de Tabombe des Maïs qui viendront animer tout ça avec du foro. Et donc voilà, entrée gratuite, on fera, les amis du café associatif Le Filao qui feront des crêpes à base de courge aussi, on aura des crêpes sans courge et avec courge, on aura de la bière locale, on aura plein de, et pas que de la bière aussi, des softs locaux. Et voilà, c'est toute l'après-midi de 14h à 18h, ce samedi 17, à la Grange du Serraillol.
2: Des courges à manger, des courges pour décorer, des courges pour jouer, les courges seront partout.
3: Si les gens veulent venir avec des vieux t-shirts, on leur fera un pochoir avec une citrouille, et ils pourront même faire leur propre pochoir. Ils mettront le sourire dans le sens qu'ils veulent de la citrouille.
2: Sur le site internet de Terre Citoyenne Albigeoise, terrecitoyenne.org, il y a toute une série de podcasts sur les mémoires maraîchères de l'Albigeois.
3: Les mémoires du maraîchage, justement, elles seront en écoute libre avec un casque sur place, sur chaise longue. On pourra venir écouter tranquillement ce samedi dans un coin de la fête de la citrouille. Il y aura les mémoires du maraîchage.
2: Que ce soit pour découvrir ce qu'est Terre Citoyenne Albigeoise, ou pour jouer avec des courges, pour jouer avec des brouettes, pour écouter un bon concert ou des mémoires maraîchères, il y a tous les ingrédients pour passer une bonne après-midi à la Grange du Serraillol ce samedi 17 octobre pour la fête de la citrouille.
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0: American Girls, c'était Harry Styles.
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0: 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Allez, on continue en musique avec Some of Us, c'est Wavy Boy. Bon mercredi.

0: Patrick Capdevielle, Canté dans le désert. Toujours d'actualité cette chanson. 10h34, soyez les bienvenus si vous nous rejoignez sur CFM Radio. On va continuer avec Morten Harkett, nouveauté CFM Radio. Il y aura Miley aussi et on va surtout retrouver Gilles Barré de notre antenne de CFM Cahors qui nous rappellera qu'on peut rentrer en service civique dans une entreprise et devenir administrateur de cette même entreprise. C'est le cas de Thibaut Parat. On va l'entendre dans quelques minutes. Il est arrivé dans l'entreprise, dans l'association Caracol en tant que service civique et il en est maintenant le co-coordinateur. On le retrouve avec Gilles Barré dans 10 minutes.
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0: Hold Me, c'était Morgan Harkett, leader du groupe AA, il y a quelques années. 10h42, on se tourne vers le Lot et on fait la connaissance de Thibaut Parat au micro de Gilles Barret.
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2: Dans le Lot, au sein de l'association Caracol, Thibaut Parat a découvert la microferme maraîchère et l'agroécologie grâce à son service civique. Il y a notamment expérimenté les céréales jardinées pour réfléchir à leur culture sur de toutes petites surfaces. Une expérience qui s'est prolongée depuis. Aujourd'hui, Thibaut est devenu co-coordinateur de l'association Caracol.
3: Alors, en fait, j'ai rejoint Caracol au début que l'association m'intéressait, les missions d'intérêt général qu'elle portait. C'était importante pour moi. Et à la suite des 6 mois de service civique, j'ai fait du bénévolat à la fin du service civique. Et petit à petit, j'ai commencé à m'investir de plus en plus dans la structure. C'est venu assez rapidement le fait de commencer à prendre d'autres responsabilités, d'autres tâches que les personnes en service civique ne prennent pas, notamment l'administration et autres. J'ai commencé par une licence de chimie. Ensuite, j'ai fait un master et un diplôme national d'œnologue. Et donc, le versant qui m'intéressait beaucoup dans la culture, c'était en fait plutôt la production végétale. Et en fait, je trouvais juste incohérent pendant mes études qu'on passe autant de temps à essayer de produire du végétal pour de la consommation d'alcool. Et petit à petit, j'ai commencé à m'intéresser en fait aux cultures vivrières, donc les cultures qui permettent vraiment de se nourrir, et notamment les céréales et les légumineuses. Ce qui m'intéressait le plus, c'était notamment la production de produits pour aussi se passer d'une alimentation animale, donc favoriser les produits de type tofu, seitan et autres dérivés de légumineuses. Et donc, je me suis intéressé à comment est-ce qu'on pouvait produire ces ressources de manière intensive, déjà qu'on ait des très bons rendements, et en utilisant le moins de surface possible.
2: En avril 2024, Thibaut Parat rejoint Caracol en service civique, une expérience qui lui permet donc de s'impliquer dans la vie de cette micro-ferme et dans les expérimentations menées par l'association Caracol. 2 ans plus tard, son engagement se poursuit. Thibaut fait désormais partie des 5 administrateurs de Caracol.
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11h moins le quart. 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On va écouter Deluxe, on va écouter Francis Cabrel et là c'est Lady Ray. You are gonna win. Bon mercredi.

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1: Il est 11h sur CFM Radio et sur le nord de la région Occitanie. Nouveauté CFM Radio, French Fuse avec Disfruto, juste après Sheryl Crow. Et puis je vous parlerai aussi de l'inauguration de la salle Émergence à Montauban. C'est demain que vous aurez rendez-vous, qu'on a rendez-vous sur le parvis de la salle Émergence et dans la salle Émergence pour des concerts pour ceux qui ont réservé leurs billets.

0: Le baiser, Alain Souchon, Ours et Pierre Souchon à 11h11 sur CFM Radio. Restez avec nous, on va parler de l'eau dans quelques minutes avec Jean-François Demonet. Il est professeur et membre de l'Université des Savoirs Partagés de Villefranche-de-Rouergue. Ils vont vous donner rendez-vous pour une conférence à Villefranche avec Agnès Ducharne. Elle est hydrologue, chercheuse, membre des scientifiques en rébellion. Et elle parlera donc sans tabou de l'eau. Et on va déjà en parler un petit peu sur CFM Radio, donc restez là. Je vous prépare Talisco et M avec Fatoumata Diawara, juste après ça.
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0: Je t'aime, M et Fatoumata Diawara sur CFM Radio. On va parler d'un sujet qui concerne tout le monde. Un enjeu de taille tant au niveau mondial que local. On va parler de l'eau avec l'Université des Savoirs Partagés de Villefranche-de-Rouergue.
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2: La faillite mondiale de l'eau, c'est l'intitulé de la prochaine conférence proposée par l'Université des Savoirs Partagés. Jean-François Demonet, professeur et membre de l'Université des Savoirs Partagés, nous présente la conférence et la conférencière.
3: Agnès Ducharme, qui est directrice de recherche au CNRS, hydrologue et climatologue, spécialiste donc des ressources en eau et des problèmes qui se posent actuellement, c'est-à-dire l'année extrêmement chaude et sèche que nous venons de vivre. Agnès Ducharme viendra expliquer avec ses qualités de pédagogue, qui sont bien reconnues, quelles sont les causes de cette situation, quelles en sont les conséquences et comment on peut proposer des pistes de solutions afin que nous puissions continuer à développer les activités humaines sans avoir une telle empreinte sur le système naturel et les ressources en eau de plus en plus rares. Alors la question se pose de savoir si le problème c'est l'aspect quantitatif, c'est-à-dire les ressources effectives en eau ou la façon dont nous les utilisons. Les deux choses sont probablement en jeu, c'est-à-dire que les ressources sont de plus en plus rares et d'autre part, il y a un mésusage des ressources en eau avec un gaspillage de l'eau, comme par exemple quand on utilise de l'eau potable pour les toilettes ou pour laver sa voiture. Et comme c'est un problème de quantité, on peut se poser la question aussi de la survenue de véritables guerres de l'eau, parce que la propriété de ces ressources rares va se poser à un moment donné. Parce que l'eau, c'est indispensable à la vie, à notre vie et à celle de toute espèce vivante dans la biosphère.
2: La faillite mondiale de l'eau, une conférence d'Agnès Ducharme à voir ce vendredi à 18h30 au Ciné Azur Le Vox à Villefranche-de-Rouergue.
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0: Les Kings of Leon, My Whole World. Il va être 11h30 sur CFM Radio. Est-ce que vous avez fait attention à la basse dans le morceau des Kings of Leon? Parce qu'il va en être question maintenant dans PCV avec Julien Rieux de Paye. C'est l'invité de Rémi.
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0: Allô, Julien Rieux de Paye, bonjour.
2: Bonjour.
0: L'avenir des pierres, c'est le titre de cet album autour duquel on fait connaissance cette semaine. Donc, vous nous avez dit, vous faites de la musique en professionnel pour de nombreux artistes. Vous faites des arrangements de disques aussi, des choses comme ça, depuis avant les années 2000. Est-ce que l'avenir des pierres, c'est votre premier album ?
2: C'est mon premier album. J'ai sorti par contre un EP, c'est-à-dire un album court de 6 titres en 2022. Donc on peut dire que c'est le deuxième opus de c'est mon deuxième disque, mais mon premier album de.
0: C'est ce qui vient en quelque sorte confirmer votre envie de faire un projet solo, si j'ai bien compris.
2: Oui, c'est ça. Ouais, on peut dire ça. On peut dire que l'EP, l'EP de départ, c'est comme c'est l'EP zéro, d'une certaine manière. Voilà.
0: Ouais. Et cette envie, parce que souvent, alors les bassistes sont ô combien des musiciens indispensables à tous les artistes. Donc ça manque pas de boulot quand même, mais c'est toujours à la fois indispensable et à la fois à côté, à la fois dans l'ombre et à la fois au premier plan. Hein. La basse, c'est quand même quelque chose. Qu'est-ce qui vous a fait envie de prendre un peu plus la lumière que d'habitude?
2: Ça a toujours été présent. Alors dans l'ombre, si on veut, parce que ça dépend des domaines. Dans la chanson, oui, il y a peu de. Bon, il y a quand même McCartney hein, qui est devant. Donc il y a Sting et McCartney. Donc c'est quand même pas des moindres. Mais on est dans le jazz, on est habitué à avoir des bassistes qui sont solistes, qui font des accords, qui font des mélodies, qui utilisent des effets. En chanson, en pop, en variété, dans les musiques actuelles, c'est peut-être un petit peu plus rare parce qu'effectivement, j'utilise ma basse de manière et traditionnelle et un peu spéciale. Moi, j'ai toujours, depuis que je joue de la basse, j'ai toujours fait des choses, des basses voix. J'ai toujours été dans des projets dans lesquels il n'y avait ni clavier ni guitare, où j'étais un peu l'instrument harmonique et mélodique. Donc, en fait, pour moi, c'est pas nouveau. C'est juste que il est venu le temps pour moi de mettre ça sur mes albums et de le mettre au premier plan. Quoi, voilà, c'est une sorte de logique dans mon chemin.
0: On écoute un extrait de L'avenir des pierres et puis on se dit à demain. Salut Julien.
2: À demain.

0: Somnambule, extrait de l'album L'Avenir des Pierres de Julien Rieux de Peille. On retrouve Julien demain dans PCV.
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0: Don't Stop, c'était LP sur CFM Radio, midi moins 20. Je rappelle que demain, il y a l'inauguration de la salle Émergence. C'est gratuit, il y aura pas mal d'animations sur le parvis de la salle Émergence, sur le parvis de Rythmi. Il y aura des spectacles. Et puis ensuite, pour ceux qui ont réservé déjà leur billet, eh bien, ils pourront se rendre à l'intérieur de la salle Émergence pour aller écouter Synapson, Pokémon Crew. Il y aura Michel Hubert, la grande chorale du Rio, qui devrait jouer aussi devant sur le parvis, je pense, la Batucada Samba Ouf. Et était prévu DJ Mike Rock, alors il est remplacé là, à la dernière minute par DJ Loustrumer. Ceux qui connaissent un petit peu le festival post-guitare d'Albi et la scène Pollux connaissent déjà DJ Loustrumer, c'est très sympa ce qu'elle fait, et donc on la verra demain. Nous sur CFM Radio, on va écouter Redbone, Sky Newman, nouveauté CFM Radio, et on va retrouver notre antenne de CFM Lacone pour parler de quelques chiffres sur la collecte départementale des Restos du Cœur en ce début du mois d'octobre. Restez avec nous, c'est avant midi.
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0: Redbone, la bonne humeur, Come and Get Your Love sur CFM Radio. Il est déjà midi moins le quart, dites donc. C'est l'heure de nous tourner vers le Tarn, vers le sud du Tarn. Et on vous donne quelques chiffres sur la collecte départementale des Restos du Cœur en ce début du mois d'octobre.
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2: En plus de sa collecte nationale en mars, l'association des Restos du Cœur organise depuis 2 ans une collecte départementale dans le Tarn. Elle s'est tenue les 2 et 3 octobre derniers pour faire face à des besoins toujours croissants. En effet, l'extrême pauvreté progresse en France selon une étude internationale parue ce mois-ci et les jeunes sont particulièrement touchés. Patrick André-Rupp, bénévole et responsable de la communication pour l'association départementale des Restos du Cœur.
3: Nous avons 15 centres de distribution dans le Tarn, bien répartis sur l'ensemble du département, plus un centre de distribution mobile qui va dans les zones rurales. 6000 Tarnais sont accueillis par les Restos du Cœur. Ça représente à peu près 3000 familles. Il faut savoir que, et ça c'est vraiment quelque chose qui nous inquiète, 55% des personnes accueillies ont moins de 25 ans. Nous distribuons plus d'un million de repas. C'est des produits alimentaires et aussi des produits d'hygiène. Nous avons besoin d'avoir des stocks importants. Depuis 2 ans, nous faisons une collecte départementale au mois d'octobre, une collecte nationale au mois de mars. C'est vrai que face à nos besoins, nous avons été obligés de pérenniser cette deuxième collecte départementale et qui a permis de mobiliser 47 tonnes. Par rapport à la précédente, 30% d'augmentation. J'en profite là pour remercier les donateurs, les Tarnais, les Tarnaises et un peu plus parce qu'à la Cône, on déborde un peu sur les roues. 64 magasins lors de cette collecte. Donc malgré la crise, malgré l'ambiance morose, le geste de don est toujours bien présent. Je crois tout simplement que les gens sont très sensibles à la pauvreté. Les donateurs ont envie de faire un geste concret pour aider leurs concitoyens.
2: Pour faire un don, vous pouvez vous rendre auprès de vos antennes locales comme à la Cône ou sur le site internet ou la page Facebook des Restos du Cœur du Tarn.
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Dans quelques minutes, les infos de la mi-journée, ensuite votre magazine d'actualité locale. Et je recontacte en message privé ceux qui auront gagné leur passe-famille pour aller au musée du jouet qui fête ses 30 ans. Allez, les autres, vous inquiétez pas, il y en aura d'autres encore à gagner. On en a pas mal à vous offrir sur CFM Radio. Bon mercredi.

0: Bonjour à tous, midi, merci d'être sur CFM Lacône.
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0: L'actualité, Elsa Ruau avec nous. Bonjour Elsa.
2: Bonjour à tous. L'avocat de l'adolescent qui a eu la main arrachée à Lens dépose plainte. Son client est selon lui victime de blessures de guerre. Amputé de la main gauche, sa main droite est également abîmée et il a été touché sur d'autres parties du corps. Une grenade de type assourdissante est à l'origine de ses blessures. Par ailleurs, l'adolescent de 16 ans éborgné après un tir de LBD à Tours est sorti de l'hôpital 2 semaines après les faits. Le policier à l'origine du tir est mis en examen pour violence aggravée. Pendant ce temps, un peu moins de 200 lycées sont fermés aujourd'hui en France, selon le ministre de l'Éducation Édouard Geffray, au lendemain d'une nouvelle journée de manifestation qui a rassemblé entre 160 000 et 480 000 personnes dans les rues. Les organisations lycéennes rencontreront demain les ministres de l'Éducation nationale et de l'Enseignement supérieur. Une nouvelle candidature à la présidentielle, la 34e, celle de Natacha Polony. La journaliste se lance dans la course à l'Élysée. Elle estime que le pays est dans le chaos. Natacha Polony se dit confiante sur sa capacité à réunir 500 parrainages pour que sa candidature soit validée. Cette présidentielle est déjà le théâtre de tentatives de déstabilisation. Selon l'agence gouvernementale de détection de ces attaques, plus de 100 opérations d'ingérence étrangère visant la campagne ont été détectées, un chiffre bien supérieur au scrutin précédent. Des attaques venant surtout des réseaux pro-russes qui ont principalement visé Gabriel Attal, Raphaël Glucksmann et Édouard Philippe. Le Sénat commence aujourd'hui à examiner un projet de loi qui prévoit de durcir les peines contre ceux qui diffusent de fausses informations. Et puis en tennis, la retraite surprise de Gaël Monfils. Alors qu'il devait à l'origine participer à son dernier tournoi début novembre à Paris pour le Masters 1000, l'Agence internationale pour l'intégrité dans le tennis annonce que le Français est déjà considéré comme retraité. Il n'est plus inscrit au programme de contrôle antidopage, donc il n'est plus autorisé à participer au tournoi pour au moins 6 mois. Son dernier match remonte à l'US Open début septembre. Voilà pour l'info, excellent après-midi.
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0: Cet après-midi, c'est un beau soleil qui nous attend sur les monts de Lacône, la montagne du Languedoc. Un très beau soleil, des températures agréables, 23 degrés prévus à Lacône cet après-midi. Ce sera même un petit degré de plus, 24 du côté de la Salvetat avec très peu de vent aujourd'hui. Pour demain, eh bien, on prend les mêmes éléments. On commence toujours un ciel bien dégagé, beau ciel bleu, du soleil. Alors il y a juste le vent demain de sud-est qui soufflera une dizaine de kilomètres heure. Côté température, demain matin, nous attendons 9 degrés à Murat. Il fera 21 degrés dans l'après-midi à La Trivale. Et puis pour la journée de vendredi, toujours un très beau soleil le matin, quelques nuages de beau temps pour l'après-midi, le vent de nord-ouest qui soufflera une dizaine de kilomètres heure. Côté température, 9 degrés pour les minimales, 21 degrés pour les maximales. Peut-être quelques averses pour la journée de samedi. Ce sera surtout en soirée, mais on aura l'occasion de reparler du week-end dans un prochain Flash Météo.
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14: Oxygène Intérim vous présente la rubrique emploi et vous souhaite une bonne journée.
0: Nous débutons ces offres d'emploi avec une offre d'apprentissage manager de rayon, homme ou femme. Si vous souhaitez évoluer dans la grande distribution et développer vos compétences en management et en gestion de magasins, eh bien vous pouvez débuter avec une formation. Vous serez accompagné par votre tuteur pour apprendre à organiser, piloter l'activité d'un rayon ou d'un secteur, encadrer et accompagner une équipe au quotidien, gérer les stocks, les approvisionnements, et les commandes, veiller à la bonne tenue du magasin et à la mise en valeur des produits, suivre les indicateurs de performance et participer aux objectifs commerciaux, garantir la satisfaction et la fidélisation des clients. Si vous êtes intéressé, notez que donc c'est un CDD 12 mois en contrat d'apprentissage. Et si vous êtes intéressé, vous pouvez consulter l'offre sur le site France Travail. Le numéro est le 786-03-91, 786-03-91. Et donc, cette offre est à pourvoir sur la Cône. On continue ces offres d'emploi toujours sur la Cône, où on cherche un technicien de maintenance des parcs éoliens. Homme ou femme, vous réaliserez les maintenances préventives et curatives, diagnostiquerez les pannes et assurez le dépannage. Vous devez être une interface entre les clients et les différents services internes. Vous réaliserez le reporting des actions effectuées auprès de votre responsable de secteur. C'est un 35 heures semaine du lundi au vendredi, 8h, 15h, 45. Donc n'hésitez pas, les débutants sont acceptés. Le permis B est demandé. Si l'offre vous intéresse, son numéro est le 215-CLDJ. Je répète, 215-CLDJ.
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1: Dans le mag aujourd'hui, nous allons nous intéresser à une soirée 100% filles. Pour nous en parler, nous sommes avec Julie Adjipanayotou, qui est maître d'hôtel et qui gère la salle du Relais Fusiès. Donc bonjour Julie.
2: Et bonjour Marlise.
1: Alors Julie, je suis très contente de t'avoir ici dans les studios, puisque tu es un nouveau visage de l'hôtel Fusiès. Je crois que tu es là-bas depuis 5 mois, c'est ça, si je ne dis pas de bêtises?
2: Oui, c'est ça, depuis le mois de mai.
1: Depuis le mois de mai. Et donc, l'hôtel Fusiès fait peau neuve, entre guillemets, j'ai envie de dire, mais en tout cas, tu as envie d'amener de nouvelles choses à cette salle et à ce beau restaurant de l'hôtel Fusiès. Peut-être reparlons un petit peu de l'institution pour celles et ceux qui ne connaîtraient pas le Relais Fusiès. Là, j'en
2: c'est
1: doute un
2: possible.
1: Petit peu. Mais en tout cas, voilà, vous êtes trois, on va dire, à gérer un petit peu au quotidien l'hôtel Fusiès.
2: Sous le bon œil de Renaud.
1: Sous le bon œil de Renaud, voilà, j'allais dire sous le regard de Renaud Jeanne, donc, qui est le directeur de l'hôtel. Alors, est-ce que tu peux me présenter le reste de l'équipe?
2: Oui, bien sûr. Bah, écoute, déjà, bravo pour la prononciation de mon nom.
1: C'était très beau. Merci beaucoup.
2: Voilà, moi, je suis donc maître d'hôtel du restaurant, donc je gère le restaurant complètement. Au-dessus de moi, il y a le chef en cuisine, Julien Fangeau, qui est là depuis une bonne dizaine d'années, qui tient la barre de la cuisine. En réception, on a Nadège, qui est là aussi depuis sa dizaine d'années également, et qui tient l'hôtel.
1: De main de maître, voilà.
2: Exactement.
1: Alors, l'hôtel Fusiès, c'est vraiment de la cuisine goûtue, j'ai envie de dire. Alors, je sais pas ce mot, je dis souvent ce mot, qui est pas très moderne.
2: Non, c'est vrai, mais ça va avec le relais, en fait.
1: Voilà. Mais en fait, il y a un côté, on aime s'y retrouver, finalement, pour un bon repas, oui. On le sait. Mais toi, tu as envie d'amener un petit peu autre chose aussi, puisqu'il y a d'autres endroits dans l'hôtel qui peuvent être utilisés. Est-ce qu'on peut dire ça comme ça?
2: Oui, tout à fait, oui. Il faut faire revivre surtout ces endroits un peu cachés, un peu oubliés.
1: Parce qu'en fait, c'est vrai qu'il y a cette salle avec la cheminée, et c'est là que va avoir lieu cette soirée 100% filles. Donc, elle aura lieu le samedi 24 octobre prochain. Alors, une soirée 100% filles, mais une soirée aussi pour la bonne cause.
2: Oui. Quand même, faut pas oublier qu'on est au mois d'octobre.
1: Alors peux-tu m'en dire un peu plus? Comment est née l'idée? Enfin, qu'est-ce qui t'a donné envie de faire cette soirée? Alors 100% filles, déjà, pourquoi on veut pas d'hommes?
2: Parce que je pense qu'on attend toutes d'avoir une petite soirée entre nous. Déjà, on a beaucoup de mal à se caler une soirée, une heure, deux heures, un café avec sa meilleure amie. Déjà, c'est compliqué, moi je le sais. Surtout depuis que je suis maître d'hôtel et que je fais beaucoup d'heures et je m'investis énormément au restaurant. Et je me suis dit, pourquoi pas, là c'est l'occasion de réunir toutes ses copines au même endroit et de vraiment s'amuser. Et pour la bonne cause, je me suis dit que c'était assez flagrant. Il y a du rose partout. Et j'ai récemment eu Myriam Yedou aussi au restaurant qui est venue manger pour organiser Octobre Rose aussi. Et donc, je me suis dit, mais pourquoi pas se mettre dedans et puis s'investir aussi, investir le relais aussi dans la ligue. C'est important et je pense qu'il faut un peu plus de modernité au relais et qu'ils s'investissent aussi dans les causes du moment, en l'occurrence.
1: Donc, on l'aura bien compris. Donc, les bénéfices de cette soirée seront reversés à la Ligue contre le cancer du Tarn. Tu nous as parlé de Myriam Yedou. Il y a eu un très beau week-end qui s'est déroulé le week-end dernier. Donc, ça aussi, on salue au passage son engagement et l'engagement de toutes celles et ceux qui ont participé. Et si on a envie encore d'y participer, qu'on est une fille, on peut venir à... Alors, il vaut mieux être une fille.
2: C'est mieux.
1: C'est mieux. Donc, on peut venir. Alors, qu'est-ce qui va se passer? Est-ce qu'on vient manger à table au restaurant? Est-ce que ça va être tout calme? Ou est-ce que non, tu me dis que s'il y a de la modernité, donc qu'est-ce qu'on va faire?
2: Je vais essayer de faire rentrer toutes ces femmes dans le salon avec la cheminée qui sera éteinte, bien sûr, parce que la chaleur humaine va être suffisante. Et on va placer Milan de Je rêve d'animation entre nous toutes pour faire une super animation blind test. Le spécial fille, je pense également. Allons jusqu'au bout.
1: Alors, je souris parce que je me dis, Milan n'étant pas une fille, mais il pourrait se déguiser.
2: Il pourrait nous surprendre. Ayons confiance.
1: Donc, une soirée blind test, on va pouvoir s'amuser. C'est aussi le principe, c'est une soirée jeu avec un buffet spécial.
2: Exactement, un buffet un peu spécial, comme on a réfléchi avec mon chef de cuisine et le second et la chef pâtissière. Tous les trois, on a réfléchi. Et on a sorti quelques petites idées sympathiques. Ouais, tout autour du rose, bien sûr. Bon, mais ça va être très top.
1: Elle veut pas en dire trop, Julie, je le sens, il faut que j'y tire un petit peu les verres du nez, mais vous savez, c'est ma spécialité. Donc je vais continuer. Donc il va y avoir vraiment un moment jeu avec Milan, blind test, des questions sur les femmes, sur la musique des femmes, peut-être des choses comme ça. Donc ça,
2: bon, ça c'est sa partie.
1: Ça c'est sa partie, tu n'y as pas touché. Et après donc tout un buffet, tout va être rose.
2: Oui.
1: Alors, elle est même habillée en rose aujourd'hui, Julie, pour celles et ceux qui ne le voient pas. Je ne sais pas si c'est fait exprès.
2: Même pas, à l'instant.
1: mais c'est super. Donc, l'idée, c'est vraiment quoi? De venir rire, passer un bon moment, c'est se détendre, et sans prise de tête. Est-ce que c'est ça aussi, de se dire, ben, une soirée fille, on s'en fiche du regard, du coup, extérieur des autres? Je ne sais pas si c'est vraiment ça.
2: Non, pas le regard extérieur, mais de déposer nos bagages, respectivement, de mère, de salariés, de patronnes, de tout, de femmes, d'ex. C'est de poser nos bagages devant le relais de Fusiès et de s'amuser, de rire, de chanter, de crier et de boire des super cocktails que nous a fait Nadège, qui est rose et plein de paillettes.
1: À consommer, bien sûr, avec modération. Voilà. Alors, quel est le tarif de la soirée? Les infos pratiques, parce qu'il faut quand même les infos pratiques. Quand est-ce qu'on réserve? Bon, pour réserver, je suppose qu'on appelle au relais Fusiès, jusqu'à là.
2: Exactement, tu as tout bon. On appelle au relais le plus tôt possible, parce que même si pour l'instant, j'ai pas de quota maximum, on pourra pas faire rentrer toutes les Laconaises dans le relais de Fusiès. Donc, le rentrer, il faut appeler au plus tôt au relais de Fusiès pour réserver.
1: On n'hésite pas, le tarif 25€ par personne.
2: Exactement, ça comprend l'animation de Milan, le buffet et un cocktail ou une boisson soft.
1: Ok, au choix. Donc, une belle soirée, un tarif pas trop excessif, des bénéfices reversés à la Ligue, finalement, ça donne envie. On peut venir seul, à plusieurs, finalement, on va se mélanger, c'est pas quelque chose de très formel quand même.
2: Non.
1: Ça aussi, c'est l'idée,
2: je crois. Voilà. Je sais que moi, j'ai une maman qui m'a demandé pour venir avec ses filles, par exemple, mais bien entendu, évidemment, j'ai envie de vous dire, on n'est pas qu'entre mamans, on est entre filles, en l'occurrence. J'ai des groupes de filles qui ont réservé de 6-8 personnes, donc non, c'est... Je pense que tout le monde a accroché, à mon avis.
1: À mon avis, il va y avoir de l'ambiance sur cette soirée-là, si vous avez
2: possible,
1: envie.
2: Ouais.
1: N'hésitez pas vraiment, c'est dès 18h, c'est un samedi soir en plus, donc on passe une belle soirée. Est-ce qu'il y aura d'autres soirées? Est-ce que tu as imaginé d'autres programmes, j'ai envie de dire, d'autres animations? Parce qu'on te sent très motivée, Julie.
2: Oui, je te remercie de poser la question, parce que j'allais te le dire. J'en ai profité pour surfer sur la vague du mois d'octobre, donc bien sûr, soirée d'Halloween le 31 octobre.
1: Donc
2: totalement.
1: C'est samedi soir également.
2: Exactement.
1: Alors je réfléchis en même temps avec mon calendrier. C'est bon. Donc un samedi soir. Et là on vient déguiser. Alors là, homme-femme. Hein,
2: ah là, c'est
1: on va pas
2: monde.
1: Faire à chaque
2: totalement.
1: Fois quand même. D'accord. Donc là, et là on vient déguiser au relais Fusiès. Alors ça, c'est un peu plus dur
2: chose,
1: à
2: hein.
1: se dire. Hein.
2: Ah oui. Ah là, c'est le relais de Fusiès. Mais alors, on met de côté la modernité. Là, je vais revenir. Je trouve que le relais de Fusiès, en plus. Et parfait pour l'ambiance.
1: Ah oui, manoir,
2: ça va être incroyable. Donc, venez déguiser oui ou non, ça va être à la folie du moment. Et j'ai l'impression que la cône, quand même, est bien dans une certaine folie. Donc, je pense qu'on va voir certains déguisements. Mais c'est surtout, j'ai pas encore tout à fait réfléchi. Il faut qu'on se pose vraiment rapidement parce que j'ai vu qu'il y avait des soirées qui sortaient déjà. Donc, il faut que je me mette dans la vague. Donc, ce sera, du coup, le samedi 31. J'ai pas encore les tarifs, mais ce sera à peu près les mêmes idées. Un buffet spécial Halloween, une animation avec Milan, ça, c'est sûr. Et là, ça va être un petit peu plus poussé. C'est pour ça qu'il faut que je prenne le temps de m'y poser. Il y aura une soirée jeu au salon, autour du thème d'Halloween, avec buffet et boisson. Et à deux créneaux différents, il y aura un escape game sur plateau dans une des chambres et un loup-garou dans la salle de séminaire.
1: Ok, alors ça c'est plutôt sympa. Et alors pour ceux qui aiment un petit peu les ambiances Cluedo, c'est un petit peu cette idée-là, je suppose. Hein.
2: Oui, à peu près, oui.
1: Mais dans l'horreur, quoi.
2: Oui.
1: Ok, bon. Est-ce qu'on aura une soirée, je ne sais pas, Noël, fin d'année, ensuite qui va se préparer, ou est-ce qu'encore c'est en train de se réfléchir?
2: Ah ben là, les deux premières soirées, c'est surtout pour voir si ça marche. Parce qu'en plus, je me suis posé un gros défi de faire ça à une semaine d'intervalle. Oui. Hein, quand même, faut que les deux marchent. Hein. Mais je compte aussi sur les hommes pour venir sur la deuxième soirée, de faire remonter un peu le quota. Mais oui, les deux premières sont des tests à voir si ça marche vraiment. Et si vraiment ça marche, ça a été vu avec Monsieur Jeanne. Et on se lance vraiment sur des soirées, sur...
1: Thématique.
2: Voilà, thématique surtout, oui.
1: Alors plutôt dans l'hiver, parce que je crois que tu m'as dit, ben, l'idée aussi c'est que le relais de Fusiès vive aussi l'hiver, hors saison, qu'on propose des choses aussi pour les locaux.
2: Voilà.
1: Parce qu'en fait, on a toujours cette image. Alors bien sûr, il y a le relais où on mange, mais il y a aussi l'hôtel. Donc bon, on ne va pas à l'hôtel à la Côte.
2: Non. Hein.
1: C'est... bon, pourquoi pas, mais voilà, l'idée c'est aussi ça, c'est vraiment de proposer une autre animation.
2: Oui, tout à fait, de détacher l'hôtel du restaurant et de faire vraiment revivre le restaurant pour les Lacaunais, parce que moi ça m'a toujours... On vient du Cap d'Agde avec mon mari, mon futur, et ça a toujours été ce grand problème de toujours privilégier les touristes. Et les locaux ont toujours été mis de côté. Donc là, c'est ça que je veux faire revivre ici, parce que ici j'en ai la possibilité, et Renault m'en laisse la possibilité largement, et ça c'est super. Donc, il faut vraiment qu'on arrive à faire revivre tout ça pour les locaux et, en l'occurrence, ouais, pour l'hiver, l'automne. Et on va faire en sorte que ça marche.
1: Donc, si vous avez envie d'une soirée 100% filles, ce sera le samedi 24 octobre, 25 euros à partir de 18h. On réserve au Relais Fusiès. Et donc, bah, soirée Halloween autour du jeu, de l'épouvante, des escape games, loup-garou aussi. Je sais qu'il y en a beaucoup qui aiment ça. Donc là, cette fois-ci, ça sera le samedi 31 octobre. Le numéro, je vais le rappeler, c'est le 05 63 37 02 03. Est-ce que Julie, on a oublié quelque chose? Je te laisse le mot de la fin.
2: Non, ça me paraît pas mal. J'espère juste que, comme j'ai écrit sur Facebook, qu'elles viendront nombreuses.
1: Eh bien, venons nombreuses à cette soirée. On viendra donc profiter de ce blind test, cette soirée 100% filles, 100% aussi bonne cause. Et ça, c'est important de le rappeler. Merci beaucoup, Julie.
2: Merci à toi, Marlise.

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1: L'actualité, Elsa Ruau sur CFM Lacône. Bonjour Elsa.
2: Bonjour à tous. L'avocat de l'adolescent qui a eu la main arrachée à Lens dépose plainte. Son client est selon lui victime de blessures de guerre. Amputé de la main gauche, sa main droite est également abîmée et il a été touché sur d'autres parties du corps. Une grenade de type assourdissante est à l'origine de ses blessures. Par ailleurs, l'adolescent de 16 ans, éborgné après un tir de LBD à Tours, est sorti de l'hôpital 2 semaines après les faits. Le policier à l'origine du tir est mis en examen pour violences aggravées. Pendant ce temps, un peu moins de 200 lycées sont fermés aujourd'hui en France, selon le ministre de l'Éducation, Édouard Geffray, au lendemain d'une nouvelle journée de manifestation qui a rassemblé entre 160 000 et 480 000 personnes dans les rues. Les organisations lycéennes rencontreront demain les ministres de l'Éducation nationale et de l'Enseignement supérieur. Une nouvelle candidature à la présidentielle, la 34e, celle de Natacha Polony. La journaliste se lance dans la course à l'Élysée. Elle estime que le pays est dans le chaos. Natacha Polony se dit confiante sur sa capacité à réunir 500 parrainages pour que sa candidature soit validée. Cette présidentielle est déjà le théâtre de tentatives de déstabilisation. Selon l'agence gouvernementale de détection de ces attaques, plus de 100 opérations d'ingérence étrangère visant la campagne ont été détectées, un chiffre bien supérieur au scrutin précédent. Des attaques venant surtout des réseaux pro-russes qui ont principalement visé Gabriel Attal, Raphaël Glucksmann et Édouard Philippe. Le Sénat commence aujourd'hui à examiner un projet de loi qui prévoit de durcir les peines contre ceux qui diffusent de fausses informations. Et puis en tennis, la retraite surprise de Gaël Monfils. Alors qu'il devait à l'origine participer à son dernier tournoi début novembre à Paris pour le Masters 1000, l'Agence internationale pour l'intégrité dans le tennis annonce que le Français est déjà considéré comme retraité. Il n'est plus inscrit au programme de contrôle antidopage, donc il n'est plus autorisé à participer au tournoi pour au moins 6 mois. Son dernier match remonte à l'US Open début septembre. Voilà pour l'info. Excellent après-midi.
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comme toi sur CFM Laconne. Les portes ouvertes à France Service au Languedoc, c'est encore jusqu'au 22 octobre avec des propositions. Cet après-midi encore, vous pourrez rencontrer à 15h30 en entretien individuel avec ou sans rendez-vous Hélène Roc, directrice de la DIL 80, et Sylvie Angelbert, chargée de mission Habitat ou Pôle Équilibre Territorial des Hautes-Terres d'Oc. Donc c'est à 15h30 à France Service. Notez également qu'il y aura un atelier CV de 14h à 16h avec Déborah qui est conseillère numérique au département du Tarn. Et puis, le 22 octobre, un ciné-débat sur les aidants familiaux et la maladie d'Alzheimer vous est proposé à 14h à l'EHPAD Saint-Vincent-de-Paul. C'est la projection du film Mon Vieux avec l'Agir Arco. Donc, n'hésitez pas, si vous voulez plus de renseignements, à contacter Nathalie ou Nadine à France Service Laconne au 05 63 50 77 80. 05 63 50 77 80.

Je veux Flo de la Vega sur CFM Lacone. Une séance de cinéma ce jeudi soir, ce sera de la comédie française, la comédie de l'année. Voilà le sous-titre de ce film que vous pourrez voir ce jeudi à 20h30. Dans 3 heures, Nina dévoile sa première mise en scène à la comédie française, mais dans l'agitation des dernières répétitions, rien ne se passe comme prévu. Retard, coup de stress, problème technique, problème d'ego secoue la troupe. Pourtant, Nina n'a pas d'autre choix que d'aller jusqu'au bout, car s'il y a bien une règle d'or à la comédie française, c'est qu'on n'annule pas. Donc ce sera à voir à 20h30 et juste avant, vous avez rendez-vous donc toujours à la salle de l'Octave à Lacone pour la présentation de la programmation de la seconde édition du festival de cinéma Contre-champ, un festival qui propose un autre regard sur le cinéma. La présentation donc se fera à 19h, donc suivi de la séance à 20h30. Voilà pour toutes les infos, c'est demain soir à Lacone.

Merci d'être sur CFM Lacon. Vous retrouvez Lisa à 14h, Gilles à 16h. Quant à nous, eh bien, on se retrouve à 18h. Tout de suite, le coup de projecteur de Jérôme. Il arrive à 13h. Très bel après-midi à vous. Bye bye.

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1: En plus de sa collecte nationale en mars, l'association des Restos du Cœur organise depuis 2 ans une collecte départementale dans le Tarn. Elle s'est tenue les 2 et 3 octobre derniers pour faire face à des besoins toujours croissants. En effet, l'extrême pauvreté progresse en France selon une étude internationale parue ce mois-ci et les jeunes sont particulièrement touchés. Patrick André-Yorup, bénévole et responsable de la communication pour l'association départementale des Restos du Cœur.
2: Nous avons 15 centres de distribution dans le Tarn, bien répartis sur l'ensemble du département, plus un centre de distribution mobile qui va dans les zones rurales. 6000 Tarnais sont accueillis par les Restos du Cœur. Ça représente à peu près 3000 familles. Il faut savoir que, et ça c'est vraiment quelque chose qui nous inquiète, 55% des personnes accueillies ont moins de 25 ans. Nous distribuons plus d'un million de repas. C'est des produits alimentaires et aussi des produits d'hygiène. Nous avons besoin d'avoir des stocks importants. Depuis 2 ans, nous faisons une collecte départementale au mois d'octobre, une collecte nationale au mois de mars. C'est vrai que face à nos besoins, nous avons été obligés de pérenniser cette deuxième collecte départementale et qui a permis de mobiliser 47 tonnes par rapport à la précédente. 30% d'augmentation. J'en profite là pour remercier les donateurs, les Tarnais, les Tarnaises, et un peu plus parce qu'à la Cône, on déborde un peu sur les roues. 64 magasins lors de cette collecte. Donc, malgré la crise, malgré l'ambiance morose, le geste de don est toujours bien présent. Je crois tout simplement que les gens sont très sensibles à la pauvreté. Les donateurs ont envie de faire un geste concret pour aider leurs concitoyens.
1: Pour faire un don, vous pouvez vous rendre auprès de vos antennes locales comme à la Cône ou sur le site internet ou la page Facebook des Restos du Cœur du Tarn.
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tout le monde, il est 14h tout rond, c'est parti pour un après-midi ensoleillé, en musique, en info locale, dans les rues de Montauban, d'ici un gros quart d'heure pour un reportage, un micro-trottoir à la manif des lycéens d'hier, de la musique entre temps, Robert Palmer, One Republic ou Delvis, tout de suite, Molly, très bel après-midi.

0: bien One Republic avec Base Datol, nouveauté CFM Radio. La suite, ce sera Blondie ou Zaoui. Et puis un retour sur la manif des lycéens d'hier. Un reportage, un micro-trottoir dans les ruelles de Montauban dans 10 minutes. Et dans notre prochain coup de projecteur, ne bougez pas.
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0: Call Me entre Blondie et The Offspring, direction CFM Montauban pour le coup de projecteur du jour de Juliette en reportage à la manif des lycéens d'hier.
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2: J'aimerais d'abord parler des CP1, que l'éducation nationale a enlevé beaucoup de budget. Donc moi je suis vraiment contente qu'on fasse des bocus. Et comme ça au moins on montre que vraiment on n'en peut plus. Et je voulais dire une dernière chose, un petit message à l'État, financer l'éducation, pas les repas Bolloré.
3: Des slogans, des prises de parole et des revendications. Hier, les lycéens étaient mobilisés à Montauban pour la 5e journée du mouvement national. Le cortège est notamment passé par la préfecture où plusieurs jeunes ont exprimé leurs préoccupations.
4: Le sujet sur le harcèlement, on en parle beaucoup, mais il faut rien. C'est n'importe quoi. Et j'ai voulu prendre la parole aussi pour, par exemple, les 8h-18h qu'on fait pour les stages, que c'est galère de trouver un stage. Que moi, par exemple, ça fait un mois qu'on a repris les cours et j'ai une prof qui est absente. Genre depuis la rentrée, elle est absente. Et franchement, c'est n'importe quoi.
5: Tout d'abord pour Parcoursup, qui nous empêche souvent d'accéder aux filières que l'on voudrait. Parce que c'est pas un système normal. C'est pas normal de se faire trier par un ordinateur. Après, pour les classes aussi, qui sont quand même surchargées. Parce que 37 par classe, c'est pas normal.
3: Les lycéens ont pu compter sur l'accompagnement et le soutien de nombreux professeurs présents à leur côté.
6: Leurs revendications sont les nôtres. En fait, ça fait des années qu'on demande plus d'enseignants, un bâti acceptable, de l'argent public pour l'école publique. Parce que franchement, si on avait tous les conditions d'enseignement qu'il y a à Stanislas, franchement, il n'y aurait pas un gamin dans la rue aujourd'hui et pas un enseignant en soutien. Nos conditions d'apprentissage, nos conditions de travail sont inacceptables.
3: Le cortège s'est ensuite dirigé vers le centre hospitalier de Montauban pour un pique-nique en compagnie des agents d'entretien qui manifestaient quant à eux contre le manque de personnel.
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Good Time, vous aurez ensuite Red Alton, Oscar les vacances ou tout de suite Jeff Buckley pour Alléluia, la playlist CFM Radio. Côté info locale, on vous parlera de Caracol, une association qui expérimente l'agriculture adaptée aux petites surfaces, agroécologie, donc biodiversité et services civiques. Prochain coup de projecteur dans un quart d'heure.

0: Wouhou, Oscar les vacances. CFM avec Canotrou, Joe Cocker, qu'on vous met de côté d'ici une poignée de secondes. Et puis on vous amènera avec nous dans le Lot avec Caracol, une association. On vous parlera de céréales jardinées dans un prochain coup de projecteur. Ne bougez pas.
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0: Joe Cocker, Night Calls, CFM avec À Notre ou Iggy Pop, après un détour par le Lot avec l'association Caracol qui expérimente une agriculture adaptée aux petites surfaces. On parle tout de suite agroécologie, biodiversité, céréales jardinées et services civiques avec le coup de projecteur du jour de Gilles Barret, CFM Cahors.
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2: Dans le Lot, au sein de l'association Caracol, Thibaut Parra a découvert la microferme maraîchère et l'agroécologie grâce à son service civique. Il y a notamment expérimenté les céréales jardinées pour réfléchir à leur culture sur de tout petites surfaces. Une expérience qui s'est prolongée depuis. Aujourd'hui, Thibaut est devenu co-coordinateur de l'association Caracol.
3: Alors, en fait, j'ai rejoint Caracol au début que l'association m'intéressait, les missions d'intérêt général qu'elle portait. C'était importante pour moi. Et à la suite des 6 mois de service civique, j'ai fait du bénévolat à la fin du service civique. Et petit à petit, j'ai commencé à m'investir de plus en plus dans la structure. C'est venu assez rapidement le fait de commencer à prendre d'autres responsabilités, d'autres tâches que les personnes en service civique ne prennent pas, notamment l'administration et autres. J'ai commencé par une licence de chimie. Ensuite, j'ai fait un master et un diplôme national d'œnologue. Et donc le versant qui m'intéressait beaucoup dans la culture, c'était en fait plutôt la production végétale. Et en fait, je trouvais juste incohérent pendant mes études qu'on passe autant de temps à essayer de produire du végétal pour de la consommation d'alcool. Et petit à petit, j'ai commencé à m'intéresser en fait aux cultures vivrières, donc les cultures qui permettent vraiment de se nourrir, et notamment les céréales et les légumineuses. Ce qui m'intéressait le plus, c'était notamment la production de produits pour aussi se passer d'une alimentation animale, donc favoriser les produits de type tofu, seitan et autres dérivés de légumineuses. Et donc, je me suis intéressé à comment est-ce qu'on pouvait produire ces ressources de manière intensive, déjà qu'on ait des très bons rendements, et en utilisant le moins de surface possible.
2: En avril 2024, Thibaut Parra rejoint Caracol en service civique, une expérience qui lui permet donc de s'impliquer dans la vie de cette micro-ferme et dans les expérimentations menées par l'association Caracol. 2 ans plus tard, son engagement se poursuit. Thibaut fait désormais partie des 5 administrateurs de Caracol.
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1: On s'étire jusqu'aux 15h avec les Red Hot Chili Peppers sous la douceur de Voyous pour l'hiver. Très belle après-midi sur CFM.
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2: Il est 15h, hein, CFM Radio, à propos de la grande collecte départementale des Restos du Cœur dans le Tarn, puisque la grande pauvreté en France a augmenté de 37% entre 2018 et 2025. On vous parlera de l'eau aussi, oui, de l'eau sans tabou, l'eau en jeu de taille, tant au niveau mondial que local, aux thématiques de la prochaine conférence de l'Université des Savoirs Partagés de Villefranche de Rouergue. Ça, ce sera dans un gros quart d'heure, avec entre-temps la playlist Chris Cab, Marguerite, Elpi. Tout de suite, don't stop. Très belle après-midi.

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0: Marguerite, les filles, les meufs, vous aussi Vianney ou Joanne Jett, FM Radio, c'est aussi des coups de projecteur sur les actualités de nos départements, le Tarn-et-Garonne, le Lot et l'Aveyron. C'est là qu'on sera d'ici une dizaine de minutes du côté de Villefranche de Rouergue pour une conférence de l'Université des Savoirs Partagés autour de l'eau avec une hydrologue, chercheuse et membre des scientifiques en rébellion. Ce sera la crise mondiale de l'eau, la thématique du prochain coup de projecteur. Ne bougez pas.
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0: Edith. Edo maintenant sur CFM Radio, puisqu'après Vianney, on vous parle de la prochaine conférence de l'Université des Savoirs Partagés de Villefranche de Rouergue. L'eau, enjeu de taille tant au niveau mondial que local. Coup de projecteur d'Amélie.
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2: La faillite mondiale de l'eau, c'est l'intitulé de la prochaine conférence proposée par l'Université des Savoirs Partagés. Jean-François Demonet, professeur et membre de l'Université des Savoirs Partagés, nous présente la conférence et la conférencière.
3: Agnès Ducharme, qui est directrice de recherche au CNRS, hydrologue et climatologue, spécialiste donc des ressources en eau et des problèmes qui se posent actuellement, c'est-à-dire l'année extrêmement chaude et sèche que nous venons de vivre. Agnès Ducharme viendra expliquer avec ses qualités de pédagogue, qui sont bien reconnues, quelles sont les causes de cette situation, quelles en sont les conséquences et comment on peut proposer des pistes de solutions afin que nous puissions continuer à développer les activités humaines sans avoir une telle empreinte sur le système naturel et les ressources en eau de plus en plus rares. Alors la question se pose de savoir si le problème c'est l'aspect quantitatif, c'est-à-dire les ressources effectives en eau ou la façon dont nous les utilisons. Les deux choses sont probablement en jeu, c'est-à-dire que les ressources sont de plus en plus rares et d'autre part, il y a un mésusage des ressources en eau avec un gaspillage de l'eau, comme par exemple quand on utilise de l'eau potable pour les toilettes ou pour laver sa voiture. Et comme c'est un problème de quantité, on peut se poser la question aussi de la survenue de véritables guerres de l'eau, parce que la propriété de ces ressources rares va se poser à un moment donné. Parce que l'eau, c'est indispensable à la vie, à notre vie et à celle de toute espèce vivante dans la biosphère.
2: La faillite mondiale de l'eau, une conférence d'Agnès Ducharme à voir ce vendredi à 18h30 au Ciné Azur Le Vox à Villefranche-de-Rouergue.
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0: Nava, Baby Boy. CFM pour la suite de la playlist, ce sera Gaëtan Roussel ou les Red Hot Chili Peppers. On vous amènera aussi dans le Tarn pour le prochain coup de projecteur de CFM Lacaune. Quelques chiffres sur la collecte départementale des Restos du Cœur. Le nombre de personnes vivant dans la plus grande pauvreté ne fait qu'augmenter en France. Pour tout de suite, c'est l'album de la semaine, c'est le PCV. Et Rémi est au bout du fil de son téléphone toute cette semaine, Julien Rieux de Paye.
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6: Allô, Julien Rieux de Paye, bonjour.
3: Bonjour.
6: L'avenir des pierres, c'est le titre de cet album autour duquel on fait connaissance cette semaine. Vous nous avez dit, vous faites de la musique en professionnel pour de nombreux artistes, vous faites des arrangements de disques aussi, des choses comme ça, depuis avant les années 2000. Est-ce que l'avenir des pierres, c'est votre premier album ?
3: C'est mon premier album. J'ai sorti par contre un EP, c'est-à-dire un album court de 6 titres en 2022. Donc on peut dire que c'est le deuxième opus de c'est mon deuxième disque, mais mon premier album de.
6: C'est ce qui vient en quelque sorte confirmer votre envie de faire un projet solo, si j'ai bien compris.
3: Oui, c'est ça. Ouais, on peut dire ça. On peut dire que l'EP de départ, c'est comme c'est l'EP zéro d'une certaine manière. Voilà.
6: Et cette envie, parce que souvent, les bassistes sont des musiciens indispensables à tous les artistes. Donc, ça manque pas de boulot quand même. Mais c'est toujours à la fois indispensable et à la fois à côté, à la fois dans l'ombre et à la fois au premier plan. Hein, la basse, c'est quand même quelque chose. Qu'est-ce qui vous a fait envie de prendre un peu plus la lumière que d'habitude?
3: Ça a toujours été présent. Alors dans l'ombre, si on veut, parce que ça dépend des domaines. Dans la chanson, oui, il y a peu de. Bon, il y a quand même McCartney hein, qui est devant. Donc il y a Sting et McCartney. Donc c'est quand même pas des moindres. Mais on est dans le jazz, on est habitué à avoir des bassistes qui sont solistes, qui font des accords, qui font des mélodies, qui utilisent des effets. En chanson, en pop, en variété, dans les musiques actuelles, c'est peut-être un petit peu plus rare parce qu'effectivement, j'utilise ma basse de manière et traditionnelle et un peu spéciale. Et moi, depuis que je joue de la basse, j'ai toujours fait des choses, des basses voix. J'ai toujours été dans des projets dans lesquels il n'y avait ni clavier ni guitare, où j'étais un peu l'instrument harmonique et mélodique. Donc en fait, pour moi, c'est pas nouveau. C'est juste que il est venu le temps pour moi de mettre ça sur mes albums et de le mettre au premier plan. Quoi. Voilà, c'est une sorte de logique dans mon chemin.
6: On écoute un extrait de l'avenir des pierres et puis on se dit à demain. Salut Julien.
3: À demain.

0: Somnambule, extrait de l'album L'Avenir des Pierres de Julien Rieux de Peille. On retrouve Julien demain dans PCV.
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0: contre les Red Hot Chili Peppers, c'est Gaëtan Roussel. On se sert de la grande collecte départementale des 2 et 3 octobre dernier dans le Tarn pour vous parler de quelques chiffres sur la grande pauvreté et les Restos du Cœur. C'est le coup de projecteur tout de suite de Jérôme Rascol, CFM Lacoune.
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2: En plus de sa collecte nationale en mars, l'association des Restos du Cœur organise depuis 2 ans une collecte départementale dans le Tarn. Elle s'est tenue les 2 et 3 octobre dernier pour faire face à des besoins toujours croissants. En effet, l'extrême pauvreté progresse en France selon une étude internationale parue ce mois-ci et les jeunes sont particulièrement touchés. Patrick André-Yorup, bénévole et responsable de la communication pour l'association départementale des Restos du Cœur.
3: Nous avons 15 centres de distribution dans le Tarn, bien répartis sur l'ensemble du département, plus un centre de distribution mobile qui va dans les zones rurales. 6000 Tarnais sont accueillis par les Restos du Cœur. Ça représente à peu près 3000 familles. Il faut savoir que, et ça c'est vraiment quelque chose qui nous inquiète, 55% des personnes accueillies ont moins de 25 ans. Nous distribuons plus d'un million de repas. C'est des produits alimentaires et aussi des produits d'hygiène. Nous avons besoin d'avoir des stocks importants. Depuis 2 ans, nous faisons une collecte départementale au mois d'octobre, une collecte nationale au mois de mars. C'est vrai que face à nos besoins, nous avons été obligés de pérenniser cette deuxième collecte départementale et qui a permis de mobiliser 47 tonnes. Par rapport à la précédente, 30% d'augmentation. J'en profite là pour remercier les donateurs, les Tarnais et les Tarnaises, et un peu plus parce qu'à la Cône, on déborde un peu sur les roues. 64 magasins lors de cette collecte. Donc malgré la crise, malgré l'ambiance morose, le geste de don est toujours bien présent. Je crois tout simplement que les gens sont très sensibles à la pauvreté. Les donateurs ont envie de faire un geste concret pour aider leurs concitoyens.
2: Pour faire un don, vous pouvez vous rendre auprès de vos antennes locales comme à la Cône ou sur le site internet ou la page Facebook des Restos du Cœur du Tarn.
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0: tout est super normal.
1: Gomard, super normal. C'est FM d'ici les 16h, encore de la musique. Après ça, toujours de la musique, mais aussi de l'info locale. Jusqu'à 18h, cette fois en compagnie de Gilles. Il prendra ma place après U2, Linkin Park, tout de suite. Très belle après-midi sur CFM Radio.

0: Hope You Know, Sophia Carson sur CFM Radio. Nous sommes le 15 octobre, ça je vous apprends rien, mais pourtant c'est une date, moi qui me ramène toujours à mes cours d'histoire, quand j'étais encore jeune sur les bancs d'école, c'est fou, hein. C'était l'arrestation du capitaine Alfred Dreyfus le 15 octobre 1894. C'est fou parce que cette date m'est restée en mémoire longtemps après, je ne sais pas pourquoi, hein. Compris, il y a des événements comme ça qui nous marquent, même longtemps après les avoir découverts. Mais revenons à nos moutons, l'actualité locale, c'est dans quelques minutes, on va prendre le temps de faire un petit tour du côté du Tarn-et-Garonne et ensuite de Cordes-sur-Ciel avec les deux focus que je vous ai concoctés dans quelques minutes après Marine et Titio sur CFM Radio.
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0: Retour vers le futur avec cette chanson qui nous ramène aux années des débuts 2000, je crois, avec ce titre de la chanteuse suédoise Titiyo, c'était Comme Ölang. Allez, voici venu le moment de découvrir ce focus de CFM Montauban.
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2: J'aimerais d'abord parler des CA, que l'éducation nationale a enlevé beaucoup de budget. Donc moi je suis vraiment contente qu'on fasse des focus. Et comme ça au moins on montre que vraiment on n'en peut plus. Et je vais dire une dernière chose, un petit message à l'État, financer l'éducation, pas les repas à Bolloré.
3: Des slogans, des prises de parole et des revendications. Hier, les lycéens étaient mobilisés à Montauban pour la 5e journée du mouvement national. Le cortège est notamment passé par la préfecture où plusieurs jeunes ont exprimé leurs préoccupations.
4: Le sujet sur le harcèlement, on en parle beaucoup, mais il faut rien. C'est n'importe quoi. Et j'ai voulu prendre la parole aussi pour, par exemple, les 8h-18h qu'on fait pour les stages. Que c'est galère de trouver un stage. Que moi, par exemple, ça fait un mois qu'on a repris les cours et j'ai une prof qui est absente. Genre depuis la rentrée, elle est absente. Et franchement, c'est n'importe quoi.
5: Tout d'abord pour Parcoursup, qui nous empêche souvent d'accéder aux filières que l'on voudrait, parce que c'est pas un système normal. C'est pas normal de se faire trier par un ordinateur. Après pour les classes aussi qui sont quand même surchargées, parce que 37 par classe, c'est pas normal.
3: Les lycéens ont pu compter sur l'accompagnement et le soutien de nombreux professeurs présents à leur côté.
6: Leurs revendications sont les nôtres. En fait, ça fait des années qu'on demande plus d'enseignants, un bâti acceptable, de l'argent public pour l'école publique. Parce que franchement, si on avait tous les conditions d'enseignement qu'il y a à Stanislas, franchement, il n'y aurait pas un gamin dans la rue aujourd'hui et pas un enseignant en soutien. Nos conditions d'apprentissage, nos conditions de travail sont inacceptables.
3: Le cortège s'est ensuite dirigé vers le centre hospitalier de Montauban pour un pique-nique en compagnie des agents d'entretien qui manifestaient quant à eux contre le manque de personnel.
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C'était Isaac d'Illusion avec cette chanson L'amour est illogique. C'est vrai que parfois, faut pas trop chercher de logique dans les relations amoureuses. Je ferme la parenthèse. Deux yeux, une bouche, une bougie. À quoi ça vous fait penser? Bah oui, à une citrouille, bien sûr. Une belle citrouille. Une citrouille prête à faire frissonner tout le monde. C'est le prochain focus de Nina de CFM Cordes. Restez à l'écoute. Bruce Springsteen suivi de Alex Varenne. Bel après-midi.

0: Les yeux émeraudes d'Alex Varenne sur CFM Radio. Je sais que vous avez envie de découvrir l'ambiance d'Halloween. Eh bien, ça approche à grands pas, Halloween. Direction la grange du Serraillol dans l'Albigeois, justement, ce samedi. Qu'est-ce qu'il y aura au programme? Il y aura un atelier citrouille, évidemment, pour laisser parler votre créativité. Mais aussi, il y aura, on parlera de concerts, on parlera d'Olympiade maraîchère et puis autres surprises automnales. De quoi passer un bon moment, un moment original en famille ou entre amis? Eh bien, c'est Nina de CFM Cordes qui nous a concocté ce coup de projecteur. Ce sera dans quelques minutes. Restez avec nous.
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0: Marie-Flore Toudy sur CFM Radio. Allez, c'est le moment de sortir vos plus beaux sourires ou vos grimaces les plus effrayantes. C'est le focus de CFM Corde. Nina, c'est à toi.
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2: Il y a comme un air d'Halloween ce samedi 17 octobre, c'est la 6e fête de la citrouille à l'Escure d'Albigeois à côté d'Albi, à la Grange du Serraillol. C'est Terre Citoyenne Albigeoise qui l'organise, un mouvement imaginé par des citoyens et des citoyennes pour travailler sur la résilience alimentaire de l'Albigeois. Et Wilfried Krause en fait partie.
3: On fait des Olympiades maraîchères. Donc les enfants sont invités à faire des parcours de brouettes, etc., etc. Il y a plein de choses, des crachats de pépins aussi. C'est le concours mondial du crachat de pépins de courge. Et plein d'autres animations. Et on aura aussi les amis de Tabombe des Maïs qui viendront animer tout ça avec du foro. Et donc voilà, entrée gratuite. On fera, les amis du café associatif Le Filao qui feront des crêpes à base de courge aussi. On aura des crêpes sans courge et avec courge. On aura de la bière locale. On aura plein de, et pas que de la bière aussi, des softs locaux. Et voilà, c'est toute l'après-midi de 14h à 18h ce samedi 17 à la Grange du Serraillol.
2: Des courges à manger, des courges pour décorer, des courges pour jouer, les courges seront partout.
3: Si les gens veulent venir avec des vieux t-shirts, on leur fera un pochoir avec une citrouille et ils pourront même faire leur propre pochoir. Ils mettront le sourire dans le sens qu'ils veulent de la citrouille.
2: Sur le site internet de Terre Citoyenne Albigeoise, terrecitoyenne.org, il y a toute une série de podcasts sur les mémoires maraîchères de l'Albigeois.
3: Les mémoires du maraîchage, justement, elles seront en écoute libre avec un casque sur place, sur chaise longue. On pourra venir écouter tranquillement ce samedi dans un coin de la fête de la citrouille. Il y aura les mémoires du maraîchage.
2: Que ce soit pour découvrir ce qu'est Terre Citoyenne Albigeoise ou pour jouer avec des courges, pour jouer avec des brouettes, pour écouter un bon concert ou des mémoires maraîchères, il y a tous les ingrédients pour passer une bonne après-midi à la Grange du Serraillol ce samedi 17 octobre pour la fête de la citrouille.
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1: Bonsoir François.
3: Bonsoir à tous. Plus de 900 membres des forces de l'ordre et 248 élèves blessés. Les chiffres de Sébastien Lecornu sur la mobilisation des lycéens. Interpellé au Sénat, le Premier ministre dénonce la classe politique qui est en train de courir après le mouvement lycéen pour le récupérer à des fins électorales. Une critique est déjà faite

0: Emmanuel Macron ce matin en Conseil des ministres. Le chef de l'État dit déplorer que les angoisses légitimes de la jeunesse soient exploitées politiquement. Demain, les organisations lycéennes rencontreront les ministres de l'Éducation et de l'Enseignement supérieur. L'avocat de l'adolescent qui a eu la main arrachée à Lens dépose plainte. Son client est selon lui victime de blessures de guerre. Amputé de la main gauche, sa main droite est également abîmée. Il a été touché sur d'autres parties du corps. Une grenade de type assourdissante est à l'origine de ses blessures. L'adolescent auteur de coups de fusil dans son collège d'Aubagne lundi dit avoir agi par vengeance. Il se dit la cible de harcèlement de la part de ses professeurs et de ses camarades. Le collégien reconnaît les faits mais conteste avoir voulu tuer. Il avoue avoir mûri son projet depuis plusieurs mois. Ses tirs ont blessé le principal de l'établissement ainsi qu'une enseignante. Sébastien Coé, interrogé par des juges d'instruction, l'animateur mis en examen pour viol et agression sexuelle sur 4 femmes, dont 3 mineurs, entendu aujourd'hui au tribunal de Paris, premier interrogatoire depuis sa mise en examen. Les faits reprochés se seraient produits entre 1997 et 2014. Le Vatican donne des nouvelles du pape après son opération chirurgicale hier, le retrait d'un nodule cancéreux au poumon. Le souverain pontife âgé de 71 ans suit une évolution post-opératoire normale. Il a commencé à marcher dans sa chambre et à effectuer des exercices de kinésithérapie respiratoire. Et puis le Mont Blanc continue de grandir, mesuré à un peu plus de 4807 mètres, près de 2 mètres de plus qu'en 2023. Des variations liées notamment aux conditions météo. Voilà pour l'info, excellente fin d'après-midi.
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J'ai profité du flash pour prendre un petit café. Et vous, comment ça va? On passe cette fin d'après-midi ensemble. C'est Gilles jusqu'à 18h avec de l'info locale. Tiens, dans un instant, je parlerai de Figeac dans l'Aveyron avec un spectacle de vélo triporteur. Je n'en dis pas plus. Mickey 3D, la danse des éléphants. Ben, si, ça peut être élégant, un éléphant quand ça danse. Ça peut être même très souple.

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1: Allez, après avoir dansé avec les éléphants, Mickey 3D sur CFM Radio, je vous rappelle que ce samedi, les tracteurs anciens sont à l'honneur à Caussat pour la 35e édition de la Tractomania. Et puis, au même moment, du côté d'Albi, la scène nationale invitera les petits et grands à la Belle Étoile, un temps fort dédié à l'enfance et aux familles. Et bien sûr, CFM Radio sera présent sur les deux événements.
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La douce voix de Daisy, comme toi sur CFM Radio. Mais écoutez, comme vous, moi je vais me rendre demain à l'Aveyron, à Figeac, avec cette question, si un vélotriporteur devenait la scène d'un cabaret. Voilà, la question est posée. Eh bien, c'est l'objet même de ce spectacle. C'est le pari un peu fou de la compagnie Les Rêveurs Sonores, avec Bastakozy. Un spectacle, vous l'avez compris, hein, qui mêle des chansons, de la poésie, et puis des personnages plutôt insolites. C'est à découvrir ce soir, hein, à 18h45 à l'Arrosoir. À Figeac. La participation est libre, bien sûr, mais si vous donnez un petit billet, une petite pièce, hein, c'est toujours conseillé. Red Hot Chili Peppers, Scar Tissue sur CFM Radio. N'oubliez pas, dans une demi-heure, on retrouvera l'album de la semaine présenté par Rémi Torella.

0: L'après-midi se termine bientôt. C'était Lloyd Cole avec Lost Weekend sur CFM Radio. Tiens, une nouvelle info après, une info locale bien sûr, après l'Aveyron en direction le Lot à Flaujac Poujol. J'aimerais vous parler de ce spectacle de la troupe du théâtre du Travers qui s'appelle Tous mes rêves partent de gare d'Austerlitz. 6 prisonnières, un soir de Noël, une bibliothèque. Voilà, le décor est planté. En fait, ça raconte des destins qui se croisent avec des émotions plutôt fortes au cœur de l'enfermement. Une soif de liberté. J'en dis pas plus. Rendez-vous à la salle des fêtes de Flaujac Poujol dans le Lot, vendredi à 20h30. Vous passerez certainement une belle soirée. Dans un instant, c'est Angèle, suivie de Lin Yang sur CFM Radio.
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Neil Young, Kansas, sur CFM Radio. Quant à lui, il s'appelle Julien Rieux de Paix. Il sera au micro de Rémi Torella dans quelques minutes dans l'émission PCV pour continuer à nous parler de son album. Ça a commencé depuis lundi, ça s'est poursuivi mardi. Aujourd'hui, demain et vendredi, il nous parle de son album à travers comme ça des petites interviews présentées par Rémi Torella. Il nous présente son album qui s'appelle L'Avenir des Pierres. Ce sera après Barbara Pravi et Little Barry. Passez une très belle fin d'après-midi sur CFM Radio. Pour les jours.

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4: Allô, Julien Rieux de Paye, bonjour.
5: Bonjour.
4: L'avenir des pierres, c'est le titre de cet album que vous nous avez dit avoir écrit, composé en déménageant en quelque sorte depuis Paris vers votre Couserans natal, j'ai envie de dire, même si vous y êtes pas né, mais vous y avez passé du temps, quoi.
5: Tout à fait, oui.
4: Ouais. Vous êtes là-bas, quand vous êtes dans le Couserans, vous avez votre studio, votre home studio, vous avez de quoi bosser à la maison ? Comment ça se passe ?
5: Oui, j'ai un studio. Bon, pour l'instant, je suis un peu en transit, je cherche une maison que je viens de trouver d'ailleurs, qui sera plus du côté de Foix, à Gannac. J'emménage le 10, mais oui, j'ai un studio, j'ai de l'espace, j'ai pu tout faire en fait. Facilement. C'est pas l'espace qui manque, hein, que ce soit pour les répétitions ou pour les enregistrements. C'est ça aussi que je trouve très très agréable et qui nous change à nous musiciens considérablement la vie. Pour aller répéter, pour même faire des concerts à la maison, pour faire des prises de son, c'est voilà, ça c'est vraiment un grand confort, un grand luxe.
4: Et est-ce qu'il y a suffisamment de musiciens talentueux pour collaborer dans votre coin?
5: Bah oui, il y en a plein en fait, on secoue une montagne et il y en a 15 qui tombent quoi. En fait, je savais qu'il y en avait parce que je viens depuis très longtemps, mais j'ai été surpris du nombre de super musiciens, musiciennes qui est dans le coin, quoi. J'arrête pas de rencontrer. Puis j'ai commencé, il y a mon projet, puis j'ai commencé plein de projets avec des musiciens du coin, d'ailleurs. Et j'ai monté mon spectacle avec lequel je défendrai cet album, donc L'Avenir des Pierres, je le défendrai sur scène. Je l'ai monté en partenariat avec Arcade, la SMAC d'Ariège, et je l'ai monté en duo avec un batteur, Martin Schippers, qui habite du côté de Massat.
4: D'accord, la SMAC Arcade à Sainte-Croix-Volvestre, hein, c'est ça, hein?
5: Absolument, ouais, qui m'ont accompagné dans ce projet pendant un an et demi, ouais.
4: Ok, donc ça y est, ça tourne déjà sur scène ou vous attendiez la sortie de l'album pour partir?
5: Moi, j'ai vraiment attendu la sortie de l'album. Je me suis pas du tout concentré sur le tour parce que j'ai pas de tourneur encore et que c'est très voilà, ceux qui savent, c'est très difficile de démarcher de plus en plus. Donc je me suis vraiment concentré sur le disque, sur la sortie du disque, sur que tout soit en place bien comme il faut, et je vais me concentrer là-dessus dès la sortie du disque, c'est-à-dire à partir du 23 octobre.
4: Et bah voilà, c'est maintenant, hein, ça y est, on y est presque.
5: Voilà,
4: L'Avenir des Pierres, c'est le titre de l'album, on en écoute un extrait, puis on se dit à demain, salut Julien.
5: À demain, salut.

0: Et voilà pour Less, extrait de l'album L'Avenir des Pierres de Julien Rieu de Peille. On retrouve Julien demain dans PCV.
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1: 18h, le flash François Germain. Bonsoir François.
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3: Bonsoir à tous. Sébastien Lecornu dénonce une violence inédite devant les sénateurs. Le Premier ministre a dévoilé un nouveau bilan du mouvement des lycéens. 937 policiers et gendarmes blessés, mais aussi 149 personnels de l'éducation nationale, parmi eux les proviseurs. Le secrétaire national du syndicat des personnels de direction de l'éducation nationale, Olivier Beaufrère, déplore une grande fatigue des proviseurs.
4: Fatigué dans le sens du fait d'avoir été ciblé, d'ailleurs, comme la plupart des lycées, des établissements, où on se rend compte que nous sommes trop souvent en première ligne, de manière quotidienne, régulière. On a des collègues qui sont devant les établissements tous les matins depuis maintenant plus de 3 semaines. Et il est vrai que ça devient une situation compliquée parce que nous sommes visés, nous sommes blessés. Je rappelle que plus de 40 collègues sont blessés aujourd'hui. Et puis je pense qu'il y a des blessures, certes physiques, mais également psychologiques. Et il est grand temps que...

0: prenne en compte ces difficultés.
1: Le syndicat appelle les proviseurs à une demi-journée morte demain après-midi pour alerter sur la situation et prendre le temps d'avancer sur d'autres dossiers. L'adolescent de 14 ans qui a tiré au fusil de chasse lundi dans son collège d'Aubagne reconnaît les faits mais conteste avoir voulu tuer. C'est ce qu'annonce le parquet national antiterroriste. Le jeune homme qui a blessé le principal de l'établissement ainsi qu'une enseignante motive son acte par une volonté de vengeance en raison de harcèlement par ses professeurs et ses camarades. De plus en plus de femmes tuées par les coups de leur conjoint ou ex-conjoint en France. On a déploré l'an passé 111 victimes, soit 4% d'augmentation en un an, selon les chiffres du ministère de l'Intérieur. En moyenne, un décès est enregistré tous les 3 jours. Un soulagement pour une grande partie des salariés de Duralex. La verrerie est sauvée. Le projet de reprise de l'entrepreneur Cédric Meston a été validé par le tribunal de commerce du Loiret. Sur 220 emplois, 155 seront maintenus. Et puis en foot, le PSG joue ce soir dans le cadre de la deuxième journée de la Ligue des Champions. Les Parisiens jouent sur la pelouse de Manchester City. Voilà pour l'info, excellente soirée.
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4: Du soleil demain tout au long de la journée avec un beau ciel bleu. C'est vraiment la plus belle journée de la semaine avec le vent de sud-est qui se lèvera, qui soufflera une dizaine de kilomètres heure. Côté température, demain matin, 9 degrés sont attendus à Moulamage ou encore du côté de Fraisse-sur-Agoute. Dans l'après-midi, 21 degrés attendus à Lacône et Nage. Pour la journée de vendredi, un plein soleil encore le matin, quelques nuages, mais vraiment des nuages de beau temps pour l'après-midi. Côté température, nous attendons 9 degrés toujours en matinée à Anglès ou encore à Saint-Salvi de Carcavès. 21 degrés sont prévus dans l'après-midi à Espéros. Pour la journée de samedi, le ciel va devenir très nuageux au cours de la journée. Des pluies faibles sont attendues en soirée. Les températures ne décolleront pas trop. 12 degrés pour les minimales, 16 degrés pour les maximales et ça va chuter pour la journée de dimanche avec 5 degrés pour les minimales, 11 degrés pour les maximales et de la pluie prévue tout au long de la journée.
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4: Nous débutons ces offres d'emploi avec une offre d'apprentissage manager de rayon, homme ou femme. Si vous souhaitez évoluer dans la grande distribution et développer vos compétences en management et en gestion de magasin, eh bien vous pouvez débuter avec une formation. Vous serez accompagné par votre tuteur pour apprendre à organiser, piloter l'activité d'un rayon ou d'un secteur, encadrer et accompagner une équipe au quotidien, gérer les stocks, les approvisionnements, et les commandes, veiller à la bonne tenue du magasin et à la mise en valeur des produits, suivre les indicateurs de performance et participer aux objectifs commerciaux, garantir la satisfaction et la fidélisation des clients. Si vous êtes intéressé, notez que donc c'est un CDD 12 mois en contrat d'apprentissage. Et si vous êtes intéressé, vous pouvez consulter l'offre sur le site France Travail. Le numéro est le 786-03-91, 786-03-91. Et donc, cette offre est à pourvoir sur Lacaune. On continue ces offres d'emploi toujours sur Lacaune, où on cherche un technicien de maintenance des parcs éoliens. Homme ou femme, vous réaliserez les maintenances préventives et curatives, diagnostiquerez les pannes et assurez le dépannage. Vous devez être une interface entre les clients et les différents services internes. Vous réaliserez le reporting des actions effectuées auprès de votre responsable de secteur. C'est un 35 heures semaine du lundi au vendredi, 8h, 15h, 45. Donc n'hésitez pas, les débutants sont acceptés. Le permis B est demandé. Si l'offre vous intéresse, son numéro est le 215-CLDJ. Je répète, 215-CLDJ.
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1: Dans le mag aujourd'hui, nous allons nous intéresser à une soirée 100% filles. Pour nous en parler, nous sommes avec Julie Adjipanayotou, qui est maître d'hôtel et qui gère la salle du Relais Fusiès. Donc bonjour Julie.
2: Et bonjour Marlise.
1: Alors Julie, je suis très contente de t'avoir ici dans les studios, puisque tu es un nouveau visage de l'hôtel Fusiès. Je crois que tu es là-bas depuis 5 mois, c'est ça, si je ne dis pas de bêtises?
2: Oui, c'est ça, depuis le mois de mai.
1: Depuis le mois de mai. Et donc, l'hôtel Fusiès fait peau neuve, entre guillemets, j'ai envie de dire, mais en tout cas, tu as envie d'amener de nouvelles choses à cette salle et à ce beau restaurant de l'hôtel Fusiès. Peut-être reparlons un petit peu de l'institution pour celles et ceux qui ne connaîtraient pas le Relais Fusiès. Là, j'en
2: c'est
1: doute un
2: possible.
1: Petit peu. Mais en tout cas, voilà, vous êtes trois, on va dire, à gérer un petit peu au quotidien l'hôtel Fusiès.
2: Sous le bon œil de Renaud.
1: Sous le bon œil de Renaud, voilà, j'allais dire sous le regard de Renaud Jeanne, donc, qui est le directeur de l'hôtel. Alors, est-ce que tu peux me présenter le reste de l'équipe?
2: Oui, bien sûr. Bah, écoute, déjà, bravo pour la prononciation de mon nom.
1: C'est
2: très beau.
1: Merci beaucoup.
2: Moi, je suis donc maître d'hôtel du restaurant, donc je gère le restaurant complètement. Au-dessus de moi, il y a le chef en cuisine, Julien Fangeau, qui est là depuis une bonne dizaine d'années, qui tient la barre de la cuisine. En réception, on a Nadège, qui est là aussi depuis sa dizaine d'années également, et qui tient l'hôtel.
1: De main de maître, voilà.
2: Exactement.
1: Alors, l'hôtel Fusiès, c'est vraiment de la cuisine goûtue, j'ai envie de dire. Alors, je sais pas ce mot, je dis souvent ce mot qui est pas très moderne.
2: Non, c'est vrai, mais ça va avec le relais, en fait.
1: Voilà. Mais en fait, il y a un côté, on aime s'y retrouver finalement pour un bon repas, oui. On le sait. Mais toi, tu as envie d'amener un petit peu autre chose aussi, puisqu'il y a d'autres endroits dans l'hôtel qui peuvent être utilisés. Est-ce qu'on peut dire ça comme ça?
2: Oui, tout à fait, oui. Il faut faire revivre surtout ces endroits un peu cachés, un peu oubliés.
1: Parce qu'en fait, c'est vrai qu'il y a cette salle avec la cheminée, et c'est là que va avoir lieu cette soirée 100% filles. Donc, elle aura lieu le samedi 24 octobre prochain. Alors, une soirée 100% filles, mais une soirée aussi pour la bonne cause.
2: Oui. Quand même, faut pas oublier qu'on est au mois d'octobre.
1: Alors peux-tu m'en dire un peu plus? Comment est née l'idée? Enfin, qu'est-ce qui t'a donné envie de faire cette soirée? Alors 100% filles, déjà, pourquoi on veut pas d'hommes?
2: Parce que je pense qu'on attend toutes d'avoir une petite soirée entre nous. Déjà, on a beaucoup de mal à se caler une soirée, une heure, deux heures, un café avec sa meilleure amie. Déjà, c'est compliqué, moi je le sais. Surtout depuis que je suis maître d'hôtel et que je fais beaucoup d'heures et je m'investis énormément au restaurant. Et je me suis dit, pourquoi pas, là c'est l'occasion de réunir toutes ses copines au même endroit et de vraiment s'amuser. Et pour la bonne cause, je me suis dit que c'était assez flagrant. Il y a du rose partout. Et j'ai récemment eu Myriam Yedou aussi au restaurant qui est venue manger pour organiser Octobre Rose aussi. Et donc, je me suis dit, mais pourquoi pas se mettre dedans et puis investir le relais aussi dans la ligue. C'est important et je pense qu'il faut un peu plus de modernité au relais et qu'ils s'investissent aussi dans les causes du moment, en l'occurrence.
1: Donc, on l'aura bien compris. Donc, les bénéfices de cette soirée seront reversés à la Ligue contre le cancer du Tarn. Tu nous as parlé de Myriam Yedou. Il y a eu un très beau week-end qui s'est déroulé le week-end dernier. Donc, ça aussi, on salue au passage son engagement et l'engagement de toutes celles et ceux qui ont participé. Et si on a envie encore d'y participer, qu'on est une fille, on peut venir à... Alors, il vaut mieux être une fille.
2: C'est mieux.
1: C'est mieux. Donc, on peut venir. Alors, qu'est-ce qui va se passer? Est-ce qu'on vient manger à table au restaurant? Est-ce que ça va être tout calme? Ou est-ce que non? Tu me dis qu'il y a de la modernité. Donc, qu'est-ce qu'on va faire?
2: Je vais essayer de faire rentrer toutes ces femmes dans le salon avec la cheminée qui sera éteinte, bien sûr, parce que la chaleur humaine va être suffisante. Et on va placer Milan de Je rêve d'animation entre nous toutes pour faire une super animation blind test. Le spécial fille, je pense également. Allons jusqu'au bout.
1: Alors, je souris parce que je me dis, Milan n'étant pas une fille, mais il pourrait se déguiser.
2: Il pourrait nous surprendre. ayons confiance.
1: Donc, une soirée blind test, on va pouvoir s'amuser. C'est aussi le principe, c'est une soirée jeu avec un buffet spécial.
2: Exactement, un buffet un peu spécial quand on a réfléchi avec mon chef de cuisine et le second et la chef pâtissière. Tous les trois, on a réfléchi. Et on a sorti quelques petites idées sympathiques. Ouais, tout autour du rose, bien sûr. Bon, mais ça va être très top.
1: Elle veut pas en dire trop, Julie, je le sens, il faut que j'y tire un petit peu les verres du nez, mais vous savez, c'est ma spécialité. Donc je vais continuer. Donc il va y avoir vraiment un moment jeu avec Milan, blind test, des questions sur les femmes, sur la musique des femmes, peut-être des choses comme ça. Donc ça,
2: bon, ça c'est sa partie.
1: Ça c'est sa partie, tu n'y as pas touché. Et après donc tout un buffet, tout va être rose.
2: Oui.
1: Alors, elle est même habillée en rose aujourd'hui, Julie, pour saisir ceux qui ne le voient pas. Je ne sais pas si c'est fait exprès.
2: Même pas, à l'instant.
1: mais c'est super. Donc, l'idée, c'est vraiment quoi? De venir rire, passer un bon moment, détendre, et sans prise de tête. Est-ce que c'est ça aussi, de se dire, une soirée fille, on s'en fiche du regard, du coup, extérieur des autres? Je ne sais pas si c'est vraiment ça.
2: Non, pas le regard extérieur, mais de déposer nos bagages, respectivement, de mère, de salariés, de patronnes, de tout, de femmes, d'ex. C'est de poser nos bagages devant le relais de Fusiès et de s'amuser, de rire, de chanter, de crier et de boire des super cocktails que nous a fait Nadège, qui est rose et plein de paillettes.
1: À consommer, bien sûr, avec modération. Voilà. Alors, quel est le tarif de la soirée? Les infos pratiques, parce qu'il faut quand même les infos pratiques. Quand est-ce qu'on réserve? Bon, pour réserver, je suppose qu'on appelle au relais Fusiès. Jusqu'à là.
2: Exactement, tu as tout bon. On appelle au relier le plus tôt possible, parce que même si pour l'instant, je n'ai pas de quota maximum, on ne pourra pas faire rentrer toutes les Laconaises dans le relais de Fusiès. Donc, au contraire, il faut appeler au plus tôt au relais de Fusiès pour réserver.
1: On n'hésite pas, le tarif 25 euros par personne.
2: Exactement, ça comprend l'animation de Milan, le buffet et un cocktail ou une boisson soft.
1: Ok, au choix. Donc une belle soirée, un tarif pas trop excessif, des bénéfices reversés à la Ligue finalement, ça donne envie. On peut venir seul, à plusieurs, finalement on va se mélanger, c'est pas quelque chose de très formel quand même.
2: Non. Non, non.
1: Ça aussi, c'est l'idée.
2: Oui, voilà. Je sais que moi, j'ai une maman qui m'a demandé pour venir avec ses filles, par exemple. Mais bien entendu, évidemment, j'ai envie de vous dire, on n'est pas qu'entre mamans, on est entre filles, en l'occurrence. J'ai des groupes de filles qui ont réservé de 6-8 personnes. Donc, je pense que tout le monde a accroché, à mon avis.
1: À mon avis, il va y avoir de l'ambiance sur cette soirée-là, si vous avez envie. Ouais. N'hésitez pas vraiment. C'est dès 18h, c'est un samedi soir en plus. Donc ben voilà, on passe une belle soirée. Est-ce qu'il y aura d'autres soirées? Est-ce que tu as imaginé d'autres programmes, j'ai envie de dire, d'autres animations? Parce qu'on te sent très motivée, Julie.
2: Oui, je te remercie de poser la question, parce que j'allais te le dire. J'en ai profité pour surfer sur la vague du mois d'octobre. Donc bien sûr, soirée d'Halloween le 31 octobre.
1: Donc totalement. C'est un samedi soir également. Exactement. Alors je réfléchis en même temps avec mon calendrier. C'est bon. Donc un samedi soir. Et là, on vient déguiser. Alors là, homme-femme. Hein,
2: ah là, c'est
1: on va pas
2: monde.
1: Faire à chaque totalement. Fois quand même. D'accord. Donc là, et là, on vient déguiser au relais Fusiès. Alors ça, c'est un peu plus dur à se dire.
2: Ah oui. Ah là, c'est le relais de Fusiès. Mais là, on met de côté la modernité. Là, je vais revenir. Je trouve que le relais de Fusiès, en plus. Et parfait pour l'ambiance.
1: Ah oui, manoir,
2: ça va être incroyable. Donc, venez déguiser, oui ou non, ça va être à la folie du moment. Et j'ai l'impression que la Cône, quand même, est bien dans une certaine folie. Donc, je pense qu'on va voir certains déguisements. Mais c'est surtout, j'ai pas encore tout à fait réfléchi. Il faut qu'on se pose vraiment rapidement, parce que j'ai vu qu'il y avait des soirées qui sortaient déjà. Donc, il faut que je me mette dans la vague. Donc ce sera du coup le samedi 31, j'ai pas encore les tarifs, mais ce sera à peu près les mêmes idées. Un buffet spécial Halloween, une animation avec Milan, ça c'est sûr. Et là, ça va être un petit peu plus poussé, c'est pour ça qu'il faut que je prenne le temps de m'y poser. Il y aura une soirée jeu au salon, autour du thème d'Halloween, avec buffet et boisson. Et à deux créneaux différents, il y aura un escape game sur plateau dans une des chambres et un loup-garou dans la salle des séminaires.
1: Ok, alors ça c'est plutôt sympa. Et alors pour ceux qui aiment un petit peu les ambiances Cluedo, c'est un petit peu cette idée-là, je suppose. Hein.
2: Oui, à peu près, oui.
1: Mais dans l'horreur, quoi.
2: Oui.
1: Ok, bon. Est-ce qu'on aura une soirée, je ne sais pas, Noël, fin d'année, ensuite qui va se préparer, ou est-ce qu'encore c'est en train de se réfléchir?
2: Ah ben là, les deux premières soirées, c'est surtout pour voir si ça marche. Parce qu'en plus, je me suis posé un gros défi de faire ça à une semaine d'intervalle. Oui. Hein, quand même, faut que les deux marchent. Hein. Mais je compte aussi sur les hommes pour venir sur la deuxième soirée, de faire remonter un peu le quota. Mais oui, les deux premières sont des tests à voir si ça marche vraiment. Et si vraiment ça marche, ça a été vu avec Monsieur Jeanne. Et on se lance vraiment sur des soirées, sur...
1: Thématique
2: surtout, ouais.
1: Alors plutôt dans l'hiver, parce que je crois que tu m'as dit, ben, l'idée aussi c'est que le relais de Fusès vive aussi l'hiver, hors saison, qu'on propose des choses aussi pour les locaux,
2: voilà.
1: Parce qu'en fait, on a toujours cette image, alors bien sûr il y a le relais où on mange, mais il y a aussi l'hôtel, donc bon, on va pas à l'hôtel à la Conne.
2: Non. Hein.
1: C'est... bon, pourquoi pas, mais voilà, l'idée c'est aussi ça, c'est vraiment de proposer une autre animation.
2: Oui, tout à fait, de détacher l'hôtel du restaurant et de faire vraiment revivre le restaurant pour les Laconais, parce que moi ça m'a toujours... On vient du Cap d'Agde avec mon mari, mon futur, et ça a toujours été ce grand problème de toujours privilégier les touristes. Et les locaux ont toujours été mis de côté. Donc là, c'est ça que je veux faire revivre ici, parce que ici j'en ai la possibilité, et Renault m'en laisse la possibilité largement, et ça c'est super. Donc il faut vraiment qu'on arrive à faire revivre tout ça pour les locaux, et en l'occurrence, ouais, pour l'hiver, l'automne. Et on va faire en sorte que ça marche.
1: Donc si vous avez envie d'une soirée 100% filles, ce sera le samedi 24 octobre, 25 euros à partir de 18h, on réserve au Relais Fusès. Et donc soirée Halloween autour du jeu, de l'épouvante, des escape games, loup-garou aussi, je sais qu'il y en a beaucoup qui aiment ça. Donc là, cette fois-ci, ça sera le samedi 31 octobre. Le numéro, je vais le rappeler, c'est le 05 63 37 02 03. Est-ce que Julie, on a oublié quelque chose? Je te laisse le mot de la fin.
2: Non, ça me paraît pas mal. J'espère juste que, comme j'ai écrit sur Facebook, qu'elles viendront nombreuses.
1: Eh bien, venons nombreuses à cette soirée. On viendra donc profiter de ce blind test, cette soirée 100% filles, 100% aussi bonne cause. Et ça, c'est important de le rappeler. Merci beaucoup, Julie.
2: Merci à toi, Marlise.

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1: Bonsoir à tous. Sébastien Lecornu dénonce une violence inédite devant les sénateurs. Le Premier ministre a dévoilé un nouveau bilan du mouvement des lycéens. 937 policiers et gendarmes blessés, mais aussi 149 personnels de l'éducation nationale, parmi eux les proviseurs. Le secrétaire national du syndicat des personnels de direction de l'éducation nationale, Olivier Beaufrère, déplore une grande fatigue des proviseurs.
2: Fatigué dans le sens du fait d'avoir été ciblé, d'ailleurs, comme la plupart des lycées, des établissements, où on se rend compte que nous sommes trop souvent en première ligne, de manière quotidienne, régulière. On a des collègues qui sont devant les établissements tous les matins depuis maintenant plus de 3 semaines. Et il est vrai que ça devient une situation compliquée parce que nous sommes visés, nous sommes blessés. Je rappelle que plus de 40 collègues sont blessés aujourd'hui. Et puis je pense qu'il y a des blessures, certes physiques, mais également psychologiques. Et il est grand temps qu'on prenne en compte ces difficultés.
1: Le syndicat appelle les proviseurs à une demi-journée morte demain après-midi pour alerter sur la situation et prendre le temps d'avancer sur d'autres dossiers. L'adolescent de 14 ans qui a tiré au fusil de chasse lundi dans son collège d'Aubagne reconnaît les faits mais conteste avoir voulu tuer. C'est ce qu'annonce le parquet national antiterroriste. Le jeune homme qui a blessé le principal de l'établissement ainsi qu'une enseignante motive son acte par une volonté de vengeance en raison de harcèlement par ses professeurs et ses camarades. De plus en plus de femmes tuées par les coups de leurs conjoints ou ex-conjoints. En France, on a déploré l'an passé 111 victimes, soit 4% d'augmentation en un an, selon les chiffres du ministère de l'Intérieur. En moyenne, un décès est enregistré tous les 3 jours. Un soulagement pour une grande partie des salariés de Duralex. La verrerie est sauvée. Le projet de reprise de l'entrepreneur Cédric Meston a été validé par le tribunal de commerce du Loiret. Sur 220 emplois, 155 seront maintenus. Et puis en foot, le PSG joue ce soir dans le cadre de la deuxième journée de la Ligue des Champions. Les Parisiens jouent sur la pelouse de Manchester City. Voilà pour l'info, excellente soirée.
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0: Bonsoir, 19h, vous êtes sur CFM Lacon.
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0: L'information sportive, Olivier Freys. Bonsoir Olivier.
2: Bonsoir à tous. Le Paris Saint-Germain de retour en Ligue des Champions de foot. Gaël Monfils, retraité des cours de tennis. Et les bonnes perfs des pongistes français, c'est l'actu sport du jour. Le foot, place au double tenant du titre. Ce soir en Ligue des Champions, le Paris Saint-Germain dispute son deuxième match. Un choc à Manchester City. Le PSG qui peut compter sur les retours de Nuno Mendes et d'Ousmane Dembélé. Le Ballon d'Or est revenu sur sa mise au repos samedi dernier. Pour lui, il n'y a aucune polémique. Ousmane Dembélé a même apprécié cette pause.
3: J'avais parlé avec le coach après le match, surtout avec l'équipe de France. Bien évidemment, il a accepté que je ne joue pas samedi et c'est pas vraiment un sujet. Quand j'ai besoin de repos, il me le fait savoir et bien évidemment, je suis un compétiteur et j'aime le football. J'ai envie de jouer tous les matchs, mais sur 70 matchs ou 80 matchs dans la saison, on peut pas tous les faire. Non, il maîtrise bien le sujet, il maîtrise bien la charge de travail, que ce soit pour moi ou tous les joueurs de l'effectif. Et il faut le faire confiance, quoi.
2: Et parmi les autres affiches de cette soirée, le choc entre l'AS Rome et le Real Madrid, ou encore Linz-Liverpool et Bodø/Glimt-Borussia Dortmund. En basket, suite également ce soir des rendez-vous européens, le Paris Basket accueille la Virtus Bologne dans le cadre de la 5e journée d'Euroleague. Le cyclisme, le Belge Tim Merlier a remporté au sprint aujourd'hui la première étape de l'Eneco Tour. Le Français Christophe Laporte a pris la 4e place. Gaël Monfils a-t-il pris sa retraite anticipée? Le nom du tennisman français apparaît depuis quelques jours sur les listes de joueurs retraité de l'instance internationale antidopage du tennis. Gaël Monfils est officiellement retraité. Il ne pourra donc jouer ni à Lyon,

0: ni au Masters 1000 de Paris, début novembre, où il devait faire ses adieux. Pour l'instant, le joueur de 40 ans ne s'est pas exprimé. Le tennis de table, le 100% des paires françaises en huitième de finale des championnats d'Europe. Les frères Lebrun se sont qualifiés pour les quarts de finale dans le double homme, tout comme Esteban Dor et Florian Bourassa. Dans le double féminin, Charlotte Lutz et Pritika Pavad ont aussi validé leur billet. Bonne soirée.
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Muse, Big Freeze sur CFM Laconne. Ce vendredi, le 16 octobre, rendez-vous à l'usine de la Salvetta sur Agoute, où à l'occasion d'Octobre Rose, on vous propose deux visites guidées de l'usine. Visite à 14h, 25 personnes maximum. Et puis visite ensuite à 15h. C'est 5 euros pour les adultes, 2 euros pour les 6-11 ans. Les inscriptions sont obligatoires. Elles se font auprès du bureau d'information touristique de la Salvetta au 04 11 95 08 07 ou au 05 32 11 09. 45. Notez que les bénéfices seront reversés au profit de la Ligue contre le cancer. Donc c'est ce vendredi 16 octobre.

The Bricks sur CFM Lacône. Notez que demain, de 14h à 18h, à la Maison des Associations de Lacône, c'est le don de sang qui vient chez vous. Trois choses que vous ne savez peut-être pas. Déjà, vous pouvez accéder au planning de rendez-vous en ligne directement sur le site de l'Espace français du sang. À 18h, c'est l'heure limite d'enregistrement, mais pas le départ de l'équipe. Donc, vous pouvez venir jusqu'à 18h. Et les donneurs doivent avoir entre 18 et 70 ans et peser plus de 50 kilos et ne pas avoir été transfusés. Voilà, donc ça peut durer à peu près une heure pour sauver trois vies. Et c'est donc ce jeudi 15 octobre, demain, 14h, 18h, à la Maison des Associations de Lacône.

très belle soirée sur CFM Lacon, 19h46. Pour les vacances, une idée de sortie, c'est le grand cabinet des curiosités. Un mystérieux collectionneur a disparu, laissant derrière lui un cabinet de curiosités incomplet. À vous de percer ses secrets. Le temps d'une après-midi, petits et grands sont invités à mener l'enquête à travers trois lieux. Une enquête interactive au musée numérique, des expériences à vivre dans le noir à la médiathèque, un atelier vanité en résine époxy pour figer un objet dans le temps et l'offrir au mur des curiosités permanente du hall du pôle culturel. C'est une animation proposée par la Microfolie et la médiathèque à faire en solo ou en famille, les enfants à partir de 9-10 ans. Les réservations sont obligatoires, c'est limité à 25 places, donc n'hésitez pas à réserver, ce sera le mercredi 28 octobre, 14h30, 17h au pôle culturel. Et n'hésitez pas donc à réserver votre place au 06 62 86 16 24, 06 62 86 16 24 pour participer donc à ce cabinet des curiosités.

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1: Il est 20h, merci d'être sur CFM Lacône. C'est l'heure de votre actualité, c'est Selim Ogba qui nous rejoint. Bonsoir Selim.
2: Bonsoir à tous. Une plainte déposée par Police Alliance. Le syndicat s'attaque à l'État pour mise en danger de la vie d'autrui lors des mobilisations lycéennes. Ils estiment dans un tract que les consignes de la hiérarchie policière sont floues et les injonctions contradictoires. Le mouvement lycéen qui s'est quelque peu essoufflé aujourd'hui, même si des blocages d'établissements ont été recensés au lendemain de l'acte 5 de la mobilisation lycéenne. 96% des lycées étaient ouverts ce matin, d'après le ministre de l'Éducation nationale, Édouard Geffray, alors que 7950 gardes à vue ont été comptés depuis le début du mouvement. L'avocat de l'adolescent qui a eu la main arrachée à Lens dépose plainte. Son client est, selon lui, victime de blessures de guerre. Amputé de la main gauche, sa main droite est également abîmée et il a été touché sur d'autres parties du corps. Une grenade de type assourdissante est à l'origine de ses blessures. Par ailleurs, l'adolescent de 16 ans est borgné après un tir de LBD à Tours et sorti de l'hôpital 2 semaines après les faits. Le policier à l'origine du tir est mis en examen pour violence aggravée. Dans l'actualité également, de plus en plus de femmes tuées par les coups de leurs conjoints ou ex-conjoints en France. On a déploré l'an passé 111 victimes, soit 4% d'augmentation en un an. D'après les chiffres du ministère de l'Intérieur, en moyenne, un décès est enregistré tous les 3 jours. Le Nord et les Bouches-du-Rhône font partie des départements les plus touchés par le phénomène. L'annonce a été faite aujourd'hui dans un communiqué. Les pompiers professionnels ont annoncé la reconduction de leur mouvement de grève jusqu'au 4 décembre. Les syndicats estiment que leurs revendications sont restées sans réponse de la part du gouvernement, notamment celle sur l'augmentation des moyens humains et financiers après un été dévastateur sur le front des incendies. Et puis on termine avec un mot de foot ce soir avec la suite de la 2e journée de la Ligue des Champions. Après les défaites de Lille et Lens hier soir, le Paris Saint-Germain se déplace sur la pelouse de Manchester City. Coup d'envoi de la rencontre à 21h. Voilà pour l'essentiel de l'actualité. C'est la fin de cette édition. Très bonne fin de journée à tous.
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Très belle soirée sur CFM Lacône, il est 20h15. On parle d'Octobre Rose du côté de la Salvetat-sur-Agoute. On vous attend ce samedi 17 octobre pour être ensemble pour Octobre Rose sur l'esplanade des Troubadours et sur l'espace du Redoundel pour une journée solidaire, préventive, sportive et culturelle. Alors, demain à midi, l'accueil du public sur l'esplanade des Troubadours avec randonnée VTT électrique. Le départ se fait à 9h pour 30 km. Une randonnée pédestre facile. Le départ à 10h pour 4 km. Ensuite, toujours sur la place, de 10h à midi, seront proposées des animations préventives, une démonstration de danse country et des stands de vente solidaires. Mais aussi à la bibliothèque municipale sera proposé un atelier d'écriture intitulé Récréation poétique. Ensuite, de midi à 14h, on se déplace sur l'espace du Redoundel où l'apéritif sera offert aux participants avant le repas proposé pour 10€. Et pour finir à 14h, une conférence sur l'hydrologie régénérative où il sera question de comment maîtriser l'eau sur son territoire. Donc n'hésitez pas, c'est toute la journée. On est à la Salvetat, c'est samedi pour être ensemble pour Octobre Rose.

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Courrier, ce titre de Bernard Lavillier, 20h38. Je vous souhaite une très très belle soirée. On parle d'un concert au profit d'Octobre Rose. Ça va se faire du côté de Murat-sur-Vèbre ce dimanche 18 octobre. Vous aurez Los Cantaires de la Montagne, Les Impromptueuses, Pierre Barthès à son orgue et Robert Ginier à la clarinette. Le goûter est offert à la fin du concert et le concert, on demande une participation de 10 €. 10 € pour Octobre Rose et la Ligue contre le cancer. Donc c'est 14h30 pour l'horaire du côté de l'église Saint-Étienne de Murat, donc 14h30 ce dimanche 18 octobre.

très belle soirée à l'écoute de CFM Lacone. D'ici quelques minutes, votre météo, les offres d'emploi, mais aussi la rediff du MAG. Et on parle d'une soirée 100% filles, une soirée octobre rose du côté du relais de Fusiès. C'est 25€ par personne. Une soirée qui comprend blind test, buffet spécial, cocktail ou boisson au choix. Donc, ce sera le samedi 24 octobre. On en parle d'ici quelques minutes. En attendant, bon, je fais plaisir avec le titre Psycho de System of the Down. Très belle soirée à vous.

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2: Du soleil demain tout au long de la journée avec un beau ciel bleu. C'est vraiment la plus belle journée de la semaine avec le vent de sud-est qui se lèvera, qui soufflera une dizaine de kilomètres heure. Côté température, demain matin, 9 degrés sont attendus à Moulamage ou encore du côté de Fraisse-sur-Agoute. Dans l'après-midi, 21 degrés attendus à Lacaune et Nage. Pour la journée de vendredi, un plein soleil encore le matin, quelques nuages, mais vraiment des nuages de beau temps pour l'après-midi. Côté température, nous attendons 9 degrés toujours en matinée à Anglès ou encore à Saint-Salvi de Carcavès. 21 degrés sont prévus dans l'après-midi à Espéros. Pour la journée de samedi, le ciel va devenir très nuageux au cours de la journée. Des pluies faibles sont attendues en soirée. Les températures ne décolleront pas trop. 12 degrés pour les minimales, 16 degrés pour les maximales et ça va chuter pour la journée de dimanche avec 5 degrés pour les minimales, 11 degrés pour les maximales et de la pluie prévue tout au long de la journée.
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1: Oxygène Intérim vous présente la rubrique emploi et vous souhaite une bonne journée.
2: Nous débutons ces offres d'emploi avec une offre d'apprentissage manager de rayon, homme ou femme. Si vous souhaitez évoluer dans la grande distribution et développer vos compétences en management et en gestion de magasins, eh bien vous pouvez débuter avec une formation. Vous serez accompagné par votre tuteur pour apprendre à organiser, piloter l'activité d'un rayon ou d'un secteur, encadrer et accompagner une équipe au quotidien, gérer les stocks, les approvisionnements, et les commandes, veiller à la bonne tenue du magasin et à la mise en valeur des produits, suivre les indicateurs de performance et participer aux objectifs commerciaux, garantir la satisfaction et la fidélisation des clients. Si vous êtes intéressé, notez que donc c'est un CDD 12 mois en contrat d'apprentissage. Et si vous êtes intéressé, vous pouvez consulter l'offre sur le site France Travail. Le numéro est le 786-03-91. Et donc, cette offre est à pourvoir sur Lacone. On continue ces offres d'emploi toujours sur Lacone, où on cherche un technicien de maintenance des parcs éoliens. Homme ou femme, vous réaliserez les maintenances préventives et curatives, diagnostiquerez les pannes et assurez le dépannage. Vous devez être une interface entre les clients et les différents services internes. Vous réaliserez le reporting des actions effectuées auprès de votre responsable de secteur. C'est un 35 heures semaine du lundi au vendredi, 8h, 15h45. Donc n'hésitez pas, les débutants sont acceptés. Le permis B est demandé. Si l'offre vous intéresse, son numéro est le 215-CLDJ. Je répète, 215-CLDJ.
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1: Dans le mag aujourd'hui, nous allons nous intéresser à une soirée 100% filles. Pour nous en parler, nous sommes avec Julie Adjipanayotou, qui est maître d'hôtel et qui gère la salle du Relais Fusiès. Donc bonjour Julie.
2: Et bonjour Marlise.
1: Alors Julie, je suis très contente de t'avoir ici dans les studios, puisque tu es un nouveau visage de l'hôtel Fusiès. Je crois que tu es là-bas depuis 5 mois, c'est ça, si je ne dis pas de bêtises?
2: Oui, c'est ça, depuis le mois de mai.
1: Depuis le mois de mai. Et donc, l'hôtel Fusiès fait peau neuve, entre guillemets, j'ai envie de dire, mais en tout cas, tu as envie d'amener de nouvelles choses à cette salle et à ce beau restaurant de l'hôtel Fusiès. Peut-être reparlons un petit peu de l'institution pour celles et ceux qui ne connaîtraient pas le Relais Fusiès. Là, j'en doute un petit peu. Mais en tout cas, voilà, vous êtes trois, on va dire, à gérer un petit peu au quotidien l'hôtel Fusiès.
2: Sous le bon œil de Renaud.
1: Sous le bon œil de Renaud, voilà, j'allais dire sous le regard de Renaud Jeanne, donc, qui est le directeur de l'hôtel. Alors, est-ce que tu peux me présenter le reste de l'équipe?
2: Oui, bien sûr. Bah, écoute, déjà, bravo pour la prononciation de mon nom.
1: C'est très beau. Merci beaucoup.
2: Voilà, moi, je suis donc maître d'hôtel du restaurant, donc je gère le restaurant complètement. Au-dessus de moi, il y a le chef en cuisine, Julien Fangeau, qui est là depuis une bonne dizaine d'années, qui tient la barre de la cuisine. En réception, on a Nadège, qui est là aussi depuis sa dizaine d'années également, et qui tient l'hôtel.
1: De main de maître, voilà.
2: Exactement.
1: Alors, l'hôtel Fusiès, c'est vraiment de la cuisine goûtue, j'ai envie de dire. Alors, je sais pas ce mot, je dis souvent ce mot qui est pas très moderne.
2: Non, c'est vrai, mais ça va avec le relais, en fait.
1: Voilà. Mais en fait, il y a un côté, on aime s'y retrouver finalement pour un bon repas, oui. On le sait. Mais toi, tu as envie d'amener un petit peu autre chose aussi, puisqu'il y a d'autres endroits dans l'hôtel qui peuvent être utilisés. Est-ce qu'on peut dire ça comme ça?
2: Oui, tout à fait, oui. Il faut faire revivre surtout ces endroits un peu cachés, un peu oubliés.
1: Parce qu'en fait, c'est vrai qu'il y a cette salle avec la cheminée, et c'est là que va avoir lieu cette soirée 100% filles. Donc, elle aura lieu le samedi 24 octobre prochain. Alors, une soirée 100% filles, mais une soirée aussi pour la bonne cause.
2: Oui. Quand même, faut pas oublier qu'on est au mois d'octobre.
1: Alors peux-tu m'en dire un peu plus? Comment est née l'idée? Enfin, qu'est-ce qui t'a donné envie de faire cette soirée? Alors 100% filles, déjà, pourquoi on veut pas d'hommes?
2: Parce que je pense qu'on attend toutes d'avoir une petite soirée entre nous. Déjà, on a beaucoup de mal à se caler une soirée, une heure, deux heures, un café avec sa meilleure amie. Déjà, c'est compliqué, moi je le sais. Surtout depuis que je suis maître d'hôtel et que je fais beaucoup d'heures et je m'investis énormément au restaurant. Et je me suis dit, pourquoi pas, là c'est l'occasion de réunir toutes ses copines au même endroit et de vraiment s'amuser. Et pour la bonne cause, je me suis dit que c'était assez flagrant. Il y a du rose partout. Et j'ai récemment eu Myriam Yedou aussi au restaurant qui est venue manger pour organiser Octobre Rose aussi. Et donc je me suis dit, mais pourquoi pas se mettre dedans et puis s'investir aussi, investir le relais aussi dans la ligue, c'est important. Et je pense qu'il faut un peu plus de modernité au relais et qu'ils s'investissent aussi dans les causes du moment, en l'occurrence.
1: Donc on l'aura bien compris, donc les bénéfices de cette soirée seront reversés à la Ligue contre le cancer du Tarn. Tu nous as parlé de Myriam Yedou. Il y a eu un très beau week-end qui s'est déroulé le week-end dernier. Donc ça aussi, on salue au passage son engagement et l'engagement de toutes celles et ceux qui ont participé. Et si on a envie encore d'y participer, qu'on est une fille, eh bien on peut venir à... Alors il vaut mieux être une fille.
2: C'est mieux.
1: C'est mieux. Donc on peut venir. Alors qu'est-ce qui va se passer? Est-ce qu'on vient manger à table au restaurant? Est-ce que ça va être tout calme? Ou est-ce que non, tu me dis que s'il y a de la modernité, donc qu'est-ce que on va faire?
2: Eh ben, je vais essayer de faire rentrer toutes ces femmes dans le salon avec la cheminée qui sera éteinte, bien sûr, parce que la chaleur humaine va être suffisante. Et on va placer Milan de Je rêve d'animation entre nous toutes pour faire une super animation blind test. Le spécial fille, je pense également. Allons jusqu'au bout.
1: Alors, je souris parce que je me dis, Milan n'étant pas une fille, mais il pourrait se déguiser.
2: Il pourrait nous surprendre. Ayons confiance.
1: Donc, une soirée blind test, on va pouvoir s'amuser. C'est aussi le principe, c'est une soirée jeu avec un buffet spécial.
2: Exactement, un buffet un peu spécial, comme on a réfléchi avec mon chef de cuisine et le second et la chef pâtissière. Tous les trois, on a réfléchi. Et on a sorti quelques petites idées sympathiques. Oui, oui, tout autour du rose, bien sûr. Bon, mais ça va être très top.
1: Elle veut pas en dire trop, Julie, je le sens. Il faut que j'y tire un petit peu les verres du nez, mais vous savez, c'est ma spécialité. Donc je vais continuer. Donc il va y avoir vraiment un moment jeu avec Milan, blind test, des questions sur les femmes, sur la musique des femmes, peut-être des choses comme ça. Donc ça.
2: Bon, ça c'est sa partie.
1: Ça c'est sa partie. Tu n'y as pas touché. Et après donc tout un buffet, tout va être rose.
2: Oui.
1: Alors elle est même habillée en rose aujourd'hui, Julie, pour saisir ceux qui ne le voient pas. Je ne sais pas si c'est fait exprès.
2: Même pas. À l'instant.
1: mais c'est super. Donc l'idée c'est vraiment quoi, de venir rire, passer un bon moment, c'est se détendre, ouais, ouais. Et sans prise de tête.
2: Parce
1: que est-ce que c'est ça aussi de se dire, ben une soirée fille, on s'en fiche du regard du coup extérieur des autres. Je ne sais pas si c'est vraiment ça.
2: Non, pas le regard extérieur, mais de déposer nos bagages, respectivement, de mère, de salarié, de patronne, de tout, de femme, d'ex. Cela, c'est de poser nos bagages devant le relais de Fusiès et de s'amuser, de rire, de chanter, de crier et de boire des super cocktails que nous a fait Nadège, qui est rose et plein de paillettes.
1: À consommer, bien sûr, avec modération. Voilà. Alors, quel est le tarif de la soirée? Les infos pratiques, parce qu'il faut quand même les infos pratiques. Quand est-ce qu'on réserve? Bon, pour réserver, je suppose qu'on appelle au relais Fusiès. Jusqu'à là.
2: Exactement, tu as tout bon. On appelle au relais le plus tôt possible, parce que même si pour l'instant, j'ai pas de quota maximum, on ne pourra pas faire rentrer toutes les Laconaises dans le relais de Fusiès. Donc, le rentrer, il faut appeler au plus tôt au relais de Fusiès pour réserver.
1: On n'hésite pas, le tarif 25€ par personne.
2: Exactement, ça comprend l'animation de Milan, le buffet et un cocktail ou une boisson soft.
1: Ok, au choix. Donc une belle soirée, un tarif pas trop excessif, des bénéfices reversés à la Ligue finalement, ça donne envie. On peut venir seul, à plusieurs, finalement on va se mélanger, c'est pas quelque chose de très formel quand même.
2: Non. Non, non.
1: Ça aussi, c'est l'idée.
2: Oui, voilà. Je sais que moi, j'ai une maman qui m'a demandé pour venir avec ses filles, par exemple. Mais bien entendu, évidemment, j'ai envie de vous dire, on n'est pas qu'entre mamans, on est entre filles, en l'occurrence. J'ai des groupes de filles qui ont réservé de 6-8 personnes. Donc, non, non, c'est. Je pense que tout le monde a accroché, à mon avis.
1: À mon avis, il va y avoir de l'ambiance sur cette soirée-là, si vous avez
2: possible,
1: envie.
2: Ouais.
1: N'hésitez pas vraiment, c'est dès 18h, c'est un samedi soir en plus, donc ben voilà, on passe une belle soirée. Est-ce qu'il y aura d'autres soirées? Est-ce que tu as imaginé d'autres programmes, j'ai envie de dire, d'autres animations? Parce qu'on te sent très motivée, Julie.
2: Oui, je te remercie de poser la question, parce que j'allais te le dire. J'en ai profité pour surfer sur la vague du mois d'octobre, donc bien sûr, soirée d'Halloween le 31 octobre.
1: Donc
2: totalement.
1: C'est un samedi soir également.
2: Exactement.
1: Alors je réfléchis en même temps avec mon calendrier. Hein, c'est bon. Donc un samedi soir. Et là, on vient déguiser. Alors là, homme-femme. Hein,
2: ah là,
1: on
2: ne
1: va pas
2: monde.
1: Faire à chaque
2: totalement.
1: Fois quand même. D'accord. Donc là, et là, on vient déguiser au relais Fusiès. Alors ça, c'est un peu plus dur
2: chose,
1: à
2: là,
1: se
2: hein.
1: dire.
2: Hein.
1: Ah, oui.
2: Ah là, c'est le relais de Fusiès. Mais là, on met de côté la modernité. Là, je vais revenir. Je trouve que le relais de Fusiès, en plus. Est parfait pour l'ambiance.
1: Ah oui, manoir,
2: ça va être incroyable. Donc, venez déguiser, oui ou non, ça va être à la folie du moment. Et j'ai l'impression que la Cône, quand même, est bien dans une certaine folie. Donc, je pense qu'on va voir certains déguisements. Mais c'est surtout, je n'ai pas encore tout à fait réfléchi. Il faut qu'on se pose vraiment rapidement, parce que j'ai vu qu'il y avait des soirées qui sortaient déjà. Donc, il faut que je me mette dans la vague. Donc, ce sera du coup le samedi 31. J'ai pas encore les tarifs, mais ce sera à peu près les mêmes idées. Un buffet spécial Halloween, une animation avec Milan, ça c'est sûr. Et là, ça va être un petit peu plus poussé. C'est pour ça qu'il faut que je prenne le temps de m'y poser. Il y aura une soirée jeu au salon autour du thème d'Halloween avec buffet, boisson. Et à deux créneaux différents, il y aura un escape game sur plateau dans une des chambres et un loup-garou dans la salle de séminaire.
1: Ok, alors ça c'est plutôt sympa. Et alors pour ceux qui aiment un petit peu les ambiances Cluedo, c'est un petit peu cette idée-là, je suppose. Hein.
2: Oui, à peu près, oui.
1: Mais dans l'horreur, quoi.
2: Oui.
1: Ok, bon. Est-ce qu'on aura une soirée, je ne sais pas, Noël, fin d'année, ensuite qui va se préparer, ou est-ce qu'encore c'est en train de se réfléchir?
2: Ah ben là, les deux premières soirées, c'est surtout pour voir si ça marche. Parce qu'en plus, je me suis posé un gros défi de faire ça à une semaine d'intervalle. Oui. Hein, quand même, faut que les deux marchent. Hein. Mais je compte aussi sur les hommes pour venir sur la deuxième soirée, de faire remonter un peu le quota. Mais oui, les deux premières sont des tests. à voir si ça marche vraiment. Et si vraiment ça marche, ça a été vu avec Monsieur Jeanne. Et on se lance vraiment sur des soirées, sur...
1: thématique.
2: Voilà, thématique surtout, oui.
1: Alors, plutôt dans l'hiver, parce que je crois que tu m'as dit, ben, l'idée aussi, c'est que le relais de Fusiès vive aussi l'hiver, hors saison, qu'on propose des choses aussi pour les locaux.
2: Voilà.
1: Parce qu'en fait, on a toujours cette image. Alors, bien sûr, il y a le relais où on mange, mais il y a aussi l'hôtel. Donc, bon, on va pas à l'hôtel à la Côte.
2: Non. Hein.
1: C'est... bon, pourquoi pas, mais voilà, l'idée, c'est aussi ça. C'est vraiment de proposer une autre animation.
2: Oui, tout à fait, de détacher l'hôtel du restaurant et de faire vraiment revivre le restaurant pour les Lacaunais, parce que moi, ça m'a toujours... On vient du Cap d'Agde avec mon mari, mon futur. Et ça a toujours été ce grand problème de toujours privilégier les touristes. Et les locaux ont toujours été mis de côté. Donc là, c'est ça que je veux faire revivre ici, parce que ici, j'en ai la possibilité, et Renault m'en laisse la possibilité largement, et ça, c'est super. Donc, il faut vraiment qu'on arrive à faire revivre tout ça pour les locaux et, en l'occurrence, ouais, pour l'hiver, l'automne. Et on va faire en sorte que ça marche.
1: Donc, si vous avez envie d'une soirée 100% filles, ce sera le samedi 24 octobre, 25 € à partir de 18 h. On réserve au Relais Fusiès. Et donc, soirée Halloween autour du jeu, de l'épouvante, des escape games, loup-garou aussi. Je sais qu'il y en a beaucoup qui aiment ça. Donc là, cette fois-ci, ça sera le samedi 31 octobre. Le numéro, je vais le rappeler, c'est le 05 63 37 02 03. Est-ce que Julie, on a oublié quelque chose? Je te laisse le mot de la fin.
2: Non, ça me paraît pas mal. J'espère juste que, comme j'ai écrit sur Facebook, qu'elles viendront nombreuses.
1: Eh bien, venons nombreuses à cette soirée. On viendra donc profiter de ce blind test, cette soirée 100% filles, 100% aussi bonne cause. Et ça, c'est important de le rappeler. Merci beaucoup, Julie.
2: Merci à toi, Marlise.

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